Merci. Alors, on va poursuivre par une chanson qui, pour ceux qui ne la connaissent pas, a été écrite par un jeune insolent qui certainement aujourd'hui figurerait dans quelques fichiers de jeunes à répudier de la société. Et ce jeune gars-là, ce jeune premier punk de France, se nomme Arthur Rimbaud. 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
1: Oh, oh.
2: Dis-moi, cette télé, c'est vraiment n'importe quoi.
3: Ah oh bah tu vois, j'ai bien aimé, moi.
2: Oh bah toi, bien sûr, dès qu'il y a une femme nue quelque part. Oh, il fait chaud.
3: Ah oui, il fait chaud, oui.
2: Tiens, j'en fais autant.
3: Mais tu te mets nue?
2: Oui.
3: Ah ben moi aussi, toi.
2: Bien fait.
3: On s'en parlait ça, là-bas. L'autre jour, à la télé, ils l'ont dit dans l'émission. 45% des Français couchent à poil.
2: Oui, et après, ils s'étonnent d'avoir des rhumatismes. Oui.
3: Oh ben, c'est un brevet de longue vie. Ils l'ont dit aussi.
2: Oui, ils l'ont dit aussi, j'ai entendu. Ils l'ont dit.
3: Dis-moi.
2: Quoi?
3: On essaye.
2: Mais quoi?
3: D'avoir les rhumatismes.
2: Oui. Tu es bête. Mais je t'aime bien.
3: Moi non plus.
2: Serge.
3: Oui.
2: Éteins.
3: Ah bon, tu...
2: Éteins.
3: Tu veux que je t'aime déjà?
2: Oui.
3: Bon. Voilà. Plus j'y repense et plus je trouve qu'elle était drôlement bien roulée, la petite à la télé.
2: Encore?
3: J'aurais 20 ans de moins, je te jure que... Ah oh bah, t'as tort de rigoler. Elle te ressemblait.
2: Oh d'ailleurs. Bah merci. Mmh. Ah non, j'étais mieux qu'elle.
3: Oh, c'est à voir quand
2: même. Mais c'est tout vu. Ça, chez moi, c'était mieux.
3: Quoi ça? Ça?
2: Oh, ça peut-être pas. Mais ça, sûrement.
3: Ah, tu parles de ça que je tiens?
2: Oui, non, là, chalet.
3: Hein? Ah oui, ça, peut-être.
2: Oui. Et ça aussi, hein?
3: Quoi? Où?
2: Ça, là, non, là. Là, là, non, là, là, là, ça, le, ça, oui.
3: Ça?
2: Oui.
3: Là?
2: Oui, rappelle-toi,
3: ah,
2: alors.
3: Ah, hein? Ah oui, ça, je dois dire, c'était pas mal. Je me rappelle.
2: C'est pas drôle, écoute. Tu me chatouilles.
3: Tu dis que c'est pas drôle, mais tu rigoles quand même, hein.
2: Attends, puis pour toi, je t'en fais autant. Allez.
3: Arrête.
2: Non. Arrête. À quoi ça t'avance?
3: Rien, mais c'est bon, hein.
2: Qu'est-ce qui est bon?
3: Mais de rigoler. C'est toujours ça.
2: C'est toujours ça de prix. Oui.
3: Oh, viens.
2: Et ça?
3: Oh ben ça alors.
2: Oh, j'y croyais plus.
3: Ah ben moi non plus. Oh. On a bien fait d'en parler.
2: Oh, tu oui, vois.

0: cette télé.
1: Dis-moi, Jay.
0: Oui.
1: Mais le rectangle blanc. Hein.
0: Oui. Mmh. Oui.
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L'été dernier, cette chanson a bourdonné, ainsi qu'une abeille dans le soleil des vacances. Elle fut l'hymne du Farniente, et tout un peuple heureux la chanta sur les plages de la paresse. Et voici qu'avec les premiers bourgeons du printemps, éclot une nouvelle chanson, indolente et tendre. Celle qui servira de refrain aux vacances de l'été qui vient.

0: Doudou bleu, doucement. Bleu. Bleu, blanc, blond, c'est Marcel Amont. Marcel Amont, qui êtes-vous?
1: Ah, qui suis-je? Eh bien, voilà, c'est facile à deviner, charmante demoiselle. Je suis un garçon qui aime les plages ensoleillées, l'herbe, les fleurs, les petits oiseaux, l'amour, les filles jolies et rieuses, le bonheur, quoi, le bonheur. C'est sûrement pourquoi, d'ailleurs, on fait de moi une espèce de fournisseur officiel dont la clientèle serait toujours en congé. Enfin, en vacances, c'est plus poétique, hein. Et c'est sans doute aussi pourquoi on me prête souvent les traits du petit amoureux poète que dessina Péné. Vous savez, ce petit amoureux serré dans son veston, une marguerite entre les dents, le cœur sur la main.
2: Les poupées de Péné, dans leur écrin de papier, ont l'air de s'ennuyer sur l'étalage mal rangé. Les poupées de Péné se racontent tout le jour. Les potins du quartier qui font parler les amours.
1: Mais tout comme mon ami Péné, j'ai également un penchant certain pour la caricature. D'ailleurs, mes premières charges eurent pour victime un torero. Vous vous en souvenez? Bien sûr, c'est dans une Espagne de fantaisie que j'ai conduit Escamillo. Et je l'ai fait descendre dans les arènes. Cependant, il y a un peu de ça dans mon métier. Mes arènes, c'est le musical. Hein, c'est le chanteur qui devient le taureau et qui doit se défendre contre les banderilles du public. Eh oui, il faut éviter la mise à mort et faire chaque soir sa conquête. Mais qu'est-ce que vous voulez? Ça, vraiment, c'est passionnant. Escamillo, en garde. Allez, olé.

0: Olé tu padre, y olé tu madre, y olé toda la familia. Allez, version française, je suis sympathique. C'était un grand torero d'Espagne qui n'avait jamais vu qu'un taureau. Un charmant taureau venu de Cerdagne, un gentil taureau doux comme un agneau. Pourtant, malgré 20 ans de patience, torero ne pouvait pas le tuer. La foule à chaque fois lui faisant confiance se disait, cette fois il va y arriver. Escamillo, oh, sous les yeux des belles madrilènes entrées dans l'arène. Escamillo, oh, sans se perdre dans les détails, se mettait au travail.
1: L'amour aussi est un combat, mais un combat où il est délicieux de succomber, hein? Ah. Bon, au fond, les plus belles chansons, ce sont celles que l'on chante quand on est amoureux.
0: Non.

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1: Bleu, vert, mauve, voilà. L'amour est un véritable arc-en-ciel. Et un arc-en-ciel qui fait voir la vie en rose. Mais vous savez, on peut lui inventer d'autres couleurs. Tenez-moi par exemple, j'en ai inventé une qui ne figure que sur la palette de l'amour. C'est celle qui pose son or sur les chevelures et son miel au bord d'un regard. C'est le blond, blond, blond.

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1: 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I want you to enjoy this because sometimes I feel like a motherless child. And here it is.
2: Moi, j'ai toujours eu l'impression que j'aurais pas le temps de faire ce que j'ai à faire. Puis le jour où je me suis aperçue que finalement, c'était bien, je pouvais. Alors là, maintenant, parce que là, je me suis dit, mais c'est important. Un jour, j'ai eu un déclic. Hein. En fait, c'est ça, c'est un déclic. Pas dû à l'âge, mais un déclic. J'ai attendu 70 ans là pour aller dans un institut de beauté. Moi, je me trouve à l'âge où je peux faire ce qui me plaît. Et ça, c'est vraiment très, très important. C'est parce que j'ai élevé des enfants. Ensuite, j'étais mamie, et quand il me reste du temps, c'est pour moi. De tout ça, j'ai le temps. Moi, pour moi, la retraite, c'est surtout le temps. Le temps d'aller vers les autres, et le temps aussi, que je n'ai pas eu jusque-là, le temps de m'occuper de moi. Tiens, si je le faisais maintenant, parce que peut-être qu'un jour, je ne pourrais plus.
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4: Bonjour, ici Pascal Lord. Bienvenue dans Y'a pas d'âge, avec aujourd'hui une nouvelle chronique autour du thème du vieillissement sous toutes ses formes, ses couleurs, ses mouvements, son impact sur la société. Aujourd'hui, je vais vous parler d'un phénomène apparu aux États-Unis depuis plus de 30 ans et qui désormais se produit de plus en plus souvent en France. Je veux parler de ce qu'on appelle le divorce gris. De quoi s'agit-il ? Eh bien, du divorce chez les personnes relativement âgées. En effet, le divorce gris explose. En 30 ans, la part des séparations après 50 ans a plus que doublé, passant de 14% à près de 34% des divorces. Chez les sexagénaires, la tendance est encore plus marquée, leur proportion ayant triplé depuis les années 90. Autrefois, le divorce des personnes âgées était très rare. Les couples restaient ensemble coûte que coûte. Aujourd'hui, pour les couples formés depuis de nombreuses décennies, on a peut-être envie de se projeter dans une nouvelle vie. Les enfants sont partis de la maison, on n'a plus rien à prouver au niveau professionnel et on se retrouve face à une forme de vertige face à ce qui s'annonce. L'expérience du couple peut apparaître comme un poids. La cohabitation devient pesante, on réalise qu'on ne changera plus l'autre, que rien ne changera en fait. Et c'est à ce moment-là qu'on a envie de prendre le large. Dans ce cadre, plusieurs facteurs peuvent intervenir. Tout d'abord, l'allongement de la durée de vie. On ne peut pas finir sa vie dans une relation insatisfaisante. Autre critère qui peut avoir un impact, une moindre stigmatisation du divorce, compte tenu de l'évolution des normes sociales. De plus, l'indépendance économique accrue des femmes fait qu'elles peuvent se libérer plus facilement qu'auparavant de liens qui n'ont plus de sens. D'ailleurs, ce sont les femmes qui sont le plus souvent à l'origine du divorce. Et puis, il y a la redéfinition du couple, c'est-à-dire que le mariage n'est plus seulement une institution sociale ou économique, mais il est devenu un espace d'épanouissement individuel. Quand cet épanouissement disparaît, la séparation devient plus acceptable, même tardivement. Ceci étant posé, le divorce gris, entendu comme une séparation survenant après 50 ans donc, ne saurait être appréhendé comme une expérience homogène. Il constitue au contraire un révélateur particulièrement aigu des inégalités de genre qui traversent l'ensemble du parcours conjugal et se prolongent dans le vieillissement. D'un point de vue socio-économique, les trajectoires post-divorce divergent nettement. Les hommes bénéficient, dans la majorité des cas, d'une relative continuité de leur niveau de vie, leur carrière professionnelle ayant été moins interrompue. Ils disposent de ressources financières plus stables, notamment au moment de la retraite. À cela s'ajoute une capacité plus grande à se remettre en couple, souvent avec une partenaire plus jeune, ce qui contribue à maintenir une forme de continuité affective, domestique et sociale. À l'inverse, les femmes subissent plus fréquemment une dégradation de leurs conditions matérielles. Les inégalités accumulées au cours de la vie conjugale, Temps partiel, interruption de carrière pour s'occuper des enfants, dépendance économique, tout ceci se cristallise au moment de la séparation. Le divorce agit alors comme un révélateur tardif de vulnérabilité structurelle. Sur le plan relationnel, les femmes se remettent également moins souvent en couple, ce qui peut accentuer des formes d'isolement, mais aussi ouvrir un espace inédit d'autonomie. On ne peut bien évidemment pas réduire cette asymétrie à une simple opposition entre avantages masculins et désavantages féminins, car si les hommes semblent mieux préservés sur les plans matériels et conjugal, il n'en reste pas moins que les femmes sont plus nombreuses à être à l'initiative de la rupture. Ce paradoxe invite à déplacer l'analyse. Le divorce gris ne se limite pas à une redistribution des ressources, il engage une redéfinition du rapport à soi, au corps et à la liberté. Ainsi, là où les hommes tentent à reconduire des formes d'organisation préexistantes, les femmes, malgré une fragilisation économique, peuvent investir le divorce comme un espace de transformation subjective. Cette dissymétrie souligne que les bénéfices du divorce ne se mesurent pas uniquement en termes matériels, mais aussi en termes de pouvoir sur sa propre existence. Il s'inscrit dans ce que l'on pourrait appeler une micro-politique du quotidien, où chaque décision, aussi ordinaire soit-elle, devient le lieu d'une souveraineté retrouvée. Dans cette perspective, le divorce gris peut également être appréhendé comme une expérience de réenchantement. Non pas au sens d'un optimisme naïf ou d'une idéalisation de la solitude, mais comme la redécouverte d'une intensité du rapport à soi et au monde. Après des années structurées par des routines conjugales, parfois contraignantes, certaines femmes décrivent une forme d'ouverture, redéploiement des activités, réinvestissement des amitiés, exploration de nouveaux désirs, voire redéfinition de leur identité. C'était une chronique de Pascal Lord. Je vous retrouve très vite sur les ondes de Radio Radio Plus. Crier.

0: font trembler un peu le rideau. 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
1: La première fois que Camade m'a amené Gilbert Bécaud à la campagne, je ne l'avais encore jamais entendu et je ne l'avais jamais vu. Et il m'a fallu réussir un dessin de lui pour son programme. Or, j'ai fait le portrait d'un premier communiant, d'un garçon très sage et sans la moindre fougue. Car c'est de la sorte qu'avec sa modestie, sa timidité, sa gentillesse, il se présentait à moi les yeux baissés. Ensuite, j'ai pensé à ce que m'avait raconté mon fils adoptif d'un pianiste fantastique et un peu fou, entendu à Montmartre, qui s'appelait Gilbert Bécaud. Et enfin, je l'ai vu et entendu moi-même, et ri de mon dessin de Sainte-Nitouche. Gilbert Bécaud, c'est la folie qui est le vrai miracle de l'enfance et que les grandes personnes cachent comme une honte. Il a eu le courage d'être excessif, ce que si peu de gens osent, et de se montrer tel qu'il est jusqu'au bout.
2: Gilbert, vous avez entendu ce qu'a dit Jean Cocteau, bien sûr.
3: Oui, il a dit que vous étiez fou.
4: Ben, j'en ai bien l'impression, oui.
2: Ben, un fou sympathique. Il a dit que vous étiez fou comme un enfant est fou. Alors, comment sont fous les enfants ?
4: Comme je le suis.
2: C'est-à-dire, alors, une chanson... Voilà, on va prendre d'abord le Gilbert Bécaud, fou, excessif. Quelle est la chanson folle de Gilbert Bécaud ?
4: Oh, il y en a beaucoup.
2: La plus folle.
4: La plus folle,

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1: Depuis que j'ai entendu la chanson L'absent, je sens autour de cette table qu'il y a un couvert qui manque, qu'il y a une chaise qui devrait être là, et je crois que l'absent a existé.
0: Oui, c'était un ami à nous, c'était un copain, c'était Raoul Breton, l'éditeur, c'était un peu de mystère à ça. Et Raoul Breton comptait énormément pour nous dans notre vie de chaque jour. Et dans cette chanson, on chante la présence de cet absent.

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1: Gilbert, tu n'as pas chanté à Paris cette année, mais au mois de septembre, tu vas reprendre le départ et je crois bien que je suis dans le secret de toutes tes nouvelles chansons.
2: J'ai une que tu ne connais pas. Tiens, écoute, viens voir. Approche-toi avec le micro, là. Ça, c'est mon secret.

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1: L'agenda de Radio Radio Plus vous recommande le cycle Anya Breyen, présenté à la Cinémathèque de Toulouse jusqu'au 4 juin. Cette cinéaste norvégienne, méconnue en France, est actuellement redécouverte grâce à la sortie de ses films qui étaient jusque-là inédits en France. Sa filmographie est riche d'une dizaine de longs-métrages et de plusieurs courts, présentés dans les plus grands festivals internationaux. Elle a durablement marqué l'histoire du cinéma nordique. Née en 1940, elle a porté un regard acéré sur la condition féminine et s'est imposée dans les années 70 comme une figure artistique majeure de son pays,

0: à la croisée de l'engagement social et de l'expérimentation formelle. Elle est la fille de l'écrivain et peintre Hans Borch Breien. Elle s'est formée à l'IDEC à Paris et a affirmé dès ses débuts un style très personnel. Elle fut remarquée dès ses premiers courts-métrages et a réalisé son premier long, Le Viol, en 1971, un film qui dissèque les mécanismes judiciaires et sociaux de son pays. Il est tourné dans un style quasi documentaire et introduit une forme de néoréalisme en Norvège. Le Viol marque l'émergence d'une nouvelle vague norvégienne une décennie après celle initiée en France. En 1975, Anja Breien acquiert une reconnaissance internationale avec Wives, un film qui lui fut inspiré par Husbands de John Cassavetes. Le cinéaste américain y suit trois hommes le temps d'une soirée dans les nuits new-yorkaises. Dans Wives, Anja Breien suit trois femmes qui s'accordent une échappée loin de leurs obligations familiales. Les dialogues sont improvisés avec les actrices dont le jeu se révèle inventif et moderne. Derrière l'ironie et la légèreté apparente, la réalisatrice met en lumière les limites de l'émancipation féminine dans une société encore profondément marquée par des normes patriarcales. Le succès de Wives donnera naissance à deux autres films, le deuxième en 1985, puis en 1996, avec les mêmes actrices, une trilogie qui accompagne l'évolution de ces héroïnes au cours des décennies. Nous écoutons la bande-annonce de cette trilogie.
1: Hi. Hallo. Hat er auf der Fähre? Ja. Ja. Ja. Ja. Ja.

C'était la bande-annonce de Wives, trilogie de Anya Breyen, qui fait actuellement l'objet d'une rétrospective à la Cinémathèque de Toulouse, où 7 films de la réalisatrice norvégienne sont projetés jusqu'au 4 juin. La trilogie Wives, bien sûr, mais aussi L'Héritage, qui est son œuvre la plus emblématique, sélectionnée en 1979 au Festival de Cannes, en sélection officielle. Au cours des années suivantes, Anya Breyen tourne plusieurs films qui décrivent un univers essentiellement masculin dans lequel tentent d'évoluer les femmes qui tiennent d'une manière générale les rôles principaux. Elle explore des registres variés, du film historique à la satire contemporaine, sans jamais s'éloigner de ses thèmes de prédilection, qui sont les rapports de pouvoir, la domination masculine et la quête d'autonomie des femmes. Des films comme La Persécution ou Le voleur de bijoux témoignent de cette constance, tout en prenant soin de renouveler ses formes narratives. La mise en scène est fondée sur une forte implication des acteurs et elle place le spectateur au cœur du récit. Si le cinéma d'Anya Breyen donne une place centrale aux expériences féminines, la cinéaste refuse d'être réduite à l'étiquette « cinéma féminin » pour revendiquer une approche universelle. Si les films d'Anya Breyen explorent un large registre, ils portent tous en eux un engagement social clair, même dans ces films historiques où des parallèles peuvent être établis avec des situations actuelles. Engagée aussi bien sur le plan artistique que politique, elle n'a cessé de défendre le cinéma comme espace de réflexion critique. Elle ira jusqu'à protester publiquement contre la politique culturelle norvégienne et se séparera symboliquement d'une récompense officielle. Nous quittons avec Diana Ross, un tube des années 80 que Anya Breyen a utilisé dans le deuxième volet de la trilogie Wives, qui est sorti en 1985.

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Bonjour, ici Pascal Lord, je suis ravie de vous retrouver sur les ondes de Radio Radio Plus. Aujourd'hui, nous allons évoquer la vieillesse dans les dystopies. Une dystopie étant un récit de fiction qui décrit une société imaginaire dont les citoyens sont sous le contrôle d'un pouvoir tyrannique et totalitaire. Une société fictive, sombre et dangereuse en sorte. Dans L'Arrache-Cœur, roman publié en 1953, Boris Vian imagine un monde absurde, violent et dérangeant, dans lequel l'humanité se trouve mise en accusation à travers la peinture de petites communautés régies par des lois absurdes. L'une des scènes les plus marquantes du roman est celle de la foire aux vieux, où des personnes âgées sont exposées, mises en concurrence et vendues comme du bétail. Cette scène grotesque entre cauchemar surréaliste et satire grinçante révèle une vérité brutale. La vieillesse est une catégorie sociale marginalisée, instrumentalisée, voire effacée par une société obsédée par la productivité et la jeunesse. En ce sens, la foire aux vieux ne relève pas seulement de la fantaisie romanesque, elle anticipe avec une cruauté lucide certaines tendances profondes de nos sociétés contemporaines. Voici un extrait. Il vit en arrivant que c'était seulement la foire aux vieux. Il y avait un banc de bois exposé au soleil et des grosses pierres sur lesquelles s'asseyaient les derniers arrivés. Des vieux s'alignaient sur le banc et trois des pierres étaient déjà occupées. On pouvait compter 7 hommes et 5 femmes. Le maquignon municipal était debout devant le banc, son registre de Moleskine sous le bras. Il portait un vieux costume de velours marron et des chaussures à clous, et malgré la chaleur, il était coiffé d'une ignoble casquette en peau de taupe. Il sentait mauvais et les vieux encore plus. Plusieurs restaient immobiles, les mains croisées sur leurs bâtons polis par l'usage, tout couverts d'étoffes sales et informes, pas rasés, pleins de rides, pleines de crasse, les yeux plissés d'avoir trop travaillé au soleil. Ils mâchonnaient de leur bouche édentée au chicot puant. En partant de la scène emblématique de cette foire aux vieux, il nous semble pertinent de la confronter aux réalités sociales actuelles liées à l'âgisme et à l'invisibilisation des personnes âgées. Il est vrai que cette fiction donne à voir, à travers l'exagération et le grotesque, une violence bien réelle. Les dystopies ont souvent exploré les extrêmes, le contrôle total, la déshumanisation, la pénurie. Mais dans ces récits où les jeunes héros luttent contre des systèmes oppressifs, la vieillesse est rarement au centre de l'attention. Pourtant, imaginer la condition des personnes âgées dans de tels mondes pose des questions profondes sur notre rapport au vieillissement, à la dignité et à la solidarité intergénérationnelle. Dans la scène de la foire aux vieux de L'Arrache-Cœur, Boris Vian reprend les codes des foires médiévales ou des expositions coloniales, où l'on exhibait des curiosités humaines, cette fois transposées à un marché aux vieillards. Les vieux y sont vendus à la criée, empaquetés, estimés, marchandés, selon des critères d'utilité dérisoires. La satire fonctionne par excès. Les corps décrépits sont exposés comme des objets, réduits à une valeur marchande, et leur humanité semble dissoute dans la mécanique d'un système absurde. Ce traitement grotesque déstabilise le lecteur. Il provoque à la fois le rire et le malaise. Ce double effet est caractéristique du style de Boris Vian, qui joue sur les registres pour mieux dénoncer les logiques d'exclusion. En caricaturant la manière dont la société traite ses vieux, Vian ne fait que rendre visible une violence déjà présente dans le réel, celle de l'abandon, de la relégation en marge, de la perte de dignité. Le grotesque agit ici comme un révélateur, en poussant à l'extrême les logiques sociales de tri, de hiérarchie, d'inutilité supposée. Vian met en scène une société sans mémoire ni compassion, où les corps ne valent que ce qu'ils peuvent produire ou distraire. Or, cette société imaginaire n'est pas si éloignée de la nôtre. Dans de nombreuses œuvres dystopiques, les anciens sont relégués aux marges de la société, confinés dans des zones appauvries ou dans des institutions strictement contrôlées. Leur savoir, pourtant précieux, est ignoré, car la survie immédiate prime sur la transmission intergénérationnelle. Ici, on sacrifie les inutiles pour préserver les productifs.
Ces scénarios, glaçants dans leur froideur, posent la question de la valeur intrinsèque d'une vie. Nous verrons dans de prochaines chroniques comment la vieillesse peut aussi devenir une forme de rébellion dans les dystopies. Les anciens, porteurs de mémoire et de savoir, incarnent une résistance subtile au contrôle totalitaire, une lueur d'espoir, celle d'un vieillissement qui devient un espace de résistance, de rébellion et de réinvention. Les anciens, dans leur marginalité, symbolisent une forme de liberté face à des systèmes qui ne les contrôlent pas entièrement. Ils montrent qu'il est possible de survivre, voire de prospérer dans un monde où tout semble perdu. C'était une chronique de Pascal Lorde. Je vous retrouve très vite sur les ondes de Radio Radio Plus.

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0: Vogue.
1: L'agenda de Radio Radio Plus vous recommande un concert de l'Orchestre National du Capitole de Toulouse à la Halle aux Grains le jeudi 2 juillet à 20h. Il s'agit d'un concert événement qui marque les retrouvailles de Michel Plasson, fondateur de la saison symphonique de cet orchestre à la Halle aux Grains, orchestre qu'il n'avait pas dirigé depuis 2003, date de son départ. Ce sera donc le jeudi 2 juillet à 20h à la Halle aux Grains, dans le cadre de la 5e édition du Festival de Toulouse, un festival qui cette année se déroulera du 30 juin au 11 juillet. Un festival qui met à l'honneur toutes les musiques. Michel Plasson est né en 1933 et au cours de ses 30 années, passées à la tête de l'orchestre du Capitole, il est devenu l'une des références mondiales de l'interprétation de la musique française, en particulier l'opéra. Et dans le répertoire symphonique, je vous propose d'écouter ce qui reste, l'enregistrement de référence de L'apprenti sorcier de Paul Dukas. Il s'agit d'un poème symphonique composé en 1897. La partition épouse la forme d'un scherzo et elle est inspirée par une ballade de Goethe, dont voici l'histoire qui a été popularisée par Walt Disney. Un apprenti sorcier tente d'animer un balai pour qu'il effectue son travail, remplir une bassine d'eau avec des seaux. Mais il ne contrôle plus son enchantement et tente de détruire le balai à la hache. Il se retrouve alors face à un deuxième balai, suivant le premier pour inonder la maison. Son maître arrive enfin et répare les dégâts provoqués par l'apprenti. Voici l'apprenti sorcier de Paul Dukas par l'orchestre du Capitole, dirigé par Michel Plasson.

Nous écoutions L'apprenti sorcier par l'orchestre du Capitole, dirigé par Michel Plasson, une œuvre de Paul Dukas, popularisée par Walt Disney. Michel Plasson retrouve l'orchestre national du Capitole de Toulouse, qu'il n'a pas dirigé depuis 2003. Ce sera le jeudi 2 juillet à la Halle aux Grains, à partir de 20h, dans le cadre de la 5e édition du Festival de Toulouse, qui se tient cette année du 30 juin au 11 juillet. Michel Plasson a été le premier directeur musical de l'orchestre du Capitole, poste qu'il a occupé de 1974 à 2003. D'origine parisienne, il s'est formé à la direction d'orchestre auprès de Leonard Bernstein. Notamment, il a été nommé directeur musical du Théâtre du Capitole en 1968, à l'âge de 35 ans. À cette époque, l'orchestre s'installe à la Halle aux Grains. 7 ans plus tard, il deviendra l'Orchestre National du Capitole. Sous la direction de Michel Plasson, les musiciens sont propulsés sur la scène française et internationale. L'orchestre invite de grands solistes et des chanteurs renommés à Toulouse. Il participe à des émissions télévisées enregistrées à la Halle aux Grains ou au Théâtre du Capitole et part en tournée en Europe, aux États-Unis, en Amérique latine et au Japon. Plus d'une centaine de disques sont enregistrés pour former une somme unique au monde consacrée à la musique française. Et puisque Michel Plasson brille particulièrement dans le répertoire lyrique, nous nous quittons avec l'ouverture de La vie parisienne, opéra bouffe d'Offenbach, créée en 1866.

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1: Madame, mademoiselle, monsieur, bonjour. À la suite d'un mouvement de grève, l'horoscope n'aura pas lieu aujourd'hui. Veuillez nous en excuser. Nous allons donc vous repasser celui d'il y a une semaine. Normalement, ça devrait correspondre à peu près aux mêmes choses, vu que de toute façon, tout est trafiqué. Tout est à... Écoutez, c'est du 1. Vous le savez que c'est du pipo. Allons, allons, faites pas les innocents, hein. Vous êtes participants en fait, oui, vous le savez que c'est du pipo, mais vous y venez quand même. L'horoscope, c'est tout de suite. Ah, et oui, quelle conjonction pour cette journée? Eh bien, je vous le demande, oui, quelle est la conjonction de cette journée? Pour ne rien vous cacher, je fais en même temps un peu le ménage, car je suis arrivé plus tôt, et j'aime bien faire le ménage le matin, il n'y a personne, il fait bon dans la salle. Et j'adore cet instant-là, la conjonction. Oui, la conjonction, écoute, hey, je fais ce que je veux. Hein, après, je ferai les signes tout petits si j'ai envie, tu vois. J'ai envie de raconter ma vie, tout ça, un petit peu. Qui s'intéresse à moi? Ah, ça, je donne à tout le monde, là, tous les jours, je leur dis ce qui va se passer. Mais moi, ok. Oh merde, j'ai failli me faire mal, tu vois. Alors, oui, la conjonction du jour. Attendez, je ferme mon casque, sinon ça va siffler, là. Voilà, voilà, tu m'en veux, petit. C'est la conjonction pistache, clé à molette, film X. Alors, là aussi, je soupçonne quelqu'un d'avoir trafiqué quand même mes trucs, là, parce que j'ai l'impression que je ne retrouve plus Saturne en Neptune, Uranus en Vénus, et Jupiter par Terre. Écoutez, j'ai l'impression qu'on m'a changé les planètes. Mais pas les signes, nous attaquons tout de suite par le Bélier. Bélier, tu vas charger. Oui, Bélier, aujourd'hui, ça va être... vous allez charger, je ne sais pas. On semblerait que l'univers se soit ligué contre vous, Bélier. L'avez-vous cherché? Je vais vous le dire tout de suite. Et pourtant, hein, Bélier, la carte, c'est l'accomplissement. Alors, seriez-vous aujourd'hui le martyr idéal, hein, pour faire avancer une cause je ne sais laquelle? Écoutez, Bélier, il faudra prendre sur vous aujourd'hui. Il va falloir... Tiens, prends ça, Francis. Il faudra prendre sur vous aujourd'hui, Bélier. Ah, oh, j'écoutais, hein? Si, j'étais même à faire coiffer ce matin. Taureau, tranquille, qui ne se laisse pas bouger par cette une conjonction qui semble pourtant sympathique. Hein, pistache, clé à molette, film X, mais la pistache n'a aucune influence sur le taureau. La clé à molette non plus, par contre, le film X. Écoutez, visiblement, il réagit, donc le taureau aura peut-être une petite journée sympathique en perspective. Hein, je découvre avec vous, hein, je découvre en même temps que vous l'horoscope du jour, car... Pour tout vous dire, il y a eu une grève des signes zodiacaux au cours de cette nuit et j'ai pas pu avoir, bien évidemment, la liaison. Les liaisons célestes, vous savez comment ça se passe, hein, D'accord. Ah, la suite, c'est quoi? C'est déjà le Gémox. Le Gémox, avec un X à la fin. Le Gémox, pour lui, tout va bien. La conjonction Lune-Mars, non, c'est pas la bonne. La conjonction, c'est la pistache clé à molette. Film porno, je le vois. Qu'est-ce qu'on lui donne de bonnes perspectives pour lui? Des rapports parfois tendus. Attention, Gémeaux, oui, toujours cette arrogance. Se prendre pour le meilleur des signes, ceci, cela, faites attention. Et qu'est-ce qui vous arrive? Une période de sélection. Vous allez être en période de tri. Gémeaux, du tri des amis, du tri des fonctions, du tri des sentiments. Du tricot, du tri et tout. Alors allez-y, tri fort, hein. Très bien, je vais vous continuer comme ça. Cancer, la cartoum du cancer. La carte du cancer, il va comme ça. Allez, on tire, et c'est... tout seul, monsieur, tout seul. L'authenticité. L'authenticité, quand c'est avec les racines qui parlent de l'homme, qui s'incruste dans la terre. L'authenticité, quand c'est tu reprends foi en toi. Laisse-moi le micro, ça merde, alors. Oh, ouais, pause, merde.
5: C'est dommage, il était sympa le cancer.
1: Ça n'est plus tenable. On ne peut plus.
6: Conjonction, pistache, clé à molette, film porno. Oui, je préfère dire film porno que film X, ça me plus. Avec les lions qui arrivent, le lion à million. À million, pour le pognon, à million, la million. Eh bien, la million aujourd'hui, je vérifie, des ouvertures positives. Oui, c'est ce qui est dit, hein, des ouvertures positives. Avec le numéro 74, vous avez le gratuit 76, le guide de Paris. Et je peux même vous mettre pour Lyon aujourd'hui 350 kilos de viande hachée récupérée en service médical. Lyon, donc une journée, ouais. Ça va, hein, on va pas se plaindre. Il y a quand même pire que vous, comme par exemple celui qui arrive derrière. Ah oui, Vierge, eh oui. Oui, Vierge, j'ai longtemps hésité, hein, à vous.

Pas du tout, réflexion, décision, il va falloir se mettre à fond. Mais malgré ces petits hauts et ces petits bas balances, vous subjuguez autour de vous, vous séduisez à tout va balance, et d'ici peu l'amour viendra vous, hein, vous cueillir, peut-être au saut du lit, peut-être dans le taxi. Un scorpion, ne le réveillez pas. Aujourd'hui, le scorpion dort. Le scorpion ne voit rien, n'entend rien, ne fait rien, ne dit rien. Le scorpion laisse filer cette journée. Et il a bien raison, car elle est complètement foirée. Et nous allons marquer une petite pause. Hein ? Ouais, je fais pas le bien, tu sais. Veuillez nous excuser, un petit incident technique, l'horoscope revient tout de suite. Retour ici après une bonne petite piqûre. Tout va mieux. Ah, l'infiltration, il n'y a que ça de bon. Le Sagittaire. Mon ami Sagittaire, vous serez dans l'obligation, effectivement, vous serez dans l'obligation, Sagittaire, de vous remettre à... en état. Je dirais même de vous remettre dans le droit chemin, Sagittaire. Vous papillonnez un petit peu, on vagonne dans les pâturages, tout ça et tout, et on se retrouve comme un crevard après. Non, Sagittaire, maintenant il faut assumer. Donc vous n'êtes pas très loin, je peux vous le dire, oui, vous n'êtes pas très loin. Ça vient, le bout du tunnel est là, Sagittaire. Donc donnez-vous à fond dans cette journée, dans tous les domaines d'ailleurs. Capricorne, prenez le temps de vous un peu, prenez soin de vous. Hein, non. Rasez-vous, je sais pas, Capricorne, lavez-vous. Non, c'est vrai, parce que j'ai beaucoup d'empathie pour vous, Capricorne, mais quand je vous vois comme ça, des fois, j'ai envie de vous prédire le pire, Capricorne. Donc essayez de mettre un peu du vôtre dans tout ça, parce que ça devient lassant, Capricorne. Hein, voilà. Oui, non, la santé, c'est pas bon, les amours, c'est foireux, le travail, il y en a plus. Hein, bon, Verseau, ah le Verseau, ouh le coquin, il profite de cette journée, particulièrement de la conjonction pistache-clamolette, film porno, et là le Verseau semble avoir trouvé sa voie, puisque je le vois dans le gros ballon avec le chronomètre, celle-là j'aime pas du tout celle-là, hein, celle-ci, ah oui celle-ci est belle, c'est l'accomplissement suivi de l'opportunité, et oui c'est ça Verseau pour vous, aujourd'hui, c'est la journée de tous les exploits, de toutes les réalisations, hein, vous réalisez, la chance, parce que moi, Poisson, tout ira bien. Attends,

0: Riez.
1: Bog. Ah, Domino.
2: Oui.
1: Domino est une chanson. Marcel Azola ne me démentira pas. Cette chanson était restée, vous le savez peut-être, connaissez peut-être l'histoire, mais elle était restée durant un an dans le tiroir de l'éditeur. Personne n'en voulait et au bout d'un an, je vais chez cet éditeur et on me dit, tiens, il y a Ferrari qui est là. Tiens, il n'avait pas son accordéon ce jour-là. Il s'est mis au piano. Il joue mieux du piano que moi, mais pas beaucoup. Hein? Et alors, il s'est mis à me jouer ça, comme ça. Et puis, je ne sais pas pourquoi, vous pouvez peut-être pas le voir, mais j'ai quelques poils sur la main. Pas dedans, là. Ça dépend des jours, j'en ai quelques poils. Et alors, ces poils...

0: ils se sont mis dans l'autre sens. En somme, j'ai eu un espèce de grand frisson. Mais je me suis dit, c'est une chanson extraordinaire. À moi la bonne soupe, donnez-moi cette chanson. Et alors, le Ferrari avec le gros directeur de la maison confesse, ça y est, on l'a trouvé le pigeon. Alors moi, je me suis lancé à corps perdu dans cette chanson. Cette chanson, quand j'ai commencé à la chanter à la radio, les ingénieurs du son derrière leur carreau faisaient Dominus, Bobiscoon, Dominus. Ah, je vous jure, mais c'est vrai. C'est vrai, ça s'est passé comme ça, tout le monde s'est foutu de moi. Et depuis, eh bien, j'ai eu une joie, je suis allé en Amérique. En Amérique, on m'appelle Monsieur Domino. En Italie, on m'appelle Monsieur Domino. Et je crois que ça, c'est vraiment mon succès mondial. Et j'en suis très fier parce que, d'abord, Ferrari, il a gagné beaucoup d'argent avec, hein. J'ai payé une maison de campagne, ou la moitié d'une, d'ailleurs. Il va pas être content, mais il va se faire ça. Il entend tout, d'ailleurs. Alors voilà, je vais vous chanter Domino
1: avec
0: Louis Ferrari.
1: Et Marcel Lazare.

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sont au sport. Vous devinez alors, avec très peu d'argent, ce que j'ai depuis quelque temps pour promener Mimi, ma petite amie Mimi, et son jeune frère Toto. J'ai une auto, je l'ai payé 300 balles chez monsieur Hannibal, le marchand d'occasion de la rue de Lyon. Elle fait autant de bruit qu'un gros camion, 5 tonnes. Les gens m'entendent venir, j'ai pas besoin de klaxon, mais je me pousse du faux col, car ça c'est de la bagnole. Ce n'est pas du taco, j'ai une auto. Ah oui, alors ça c'est de la bagnole, et puis alors on est secoué là-dedans, on est caoté, hein Mimi. Chaque fois qu'il y a un trou sur la route, on le sent, on voit où ce qu'on passe. Tiens, là le moteur qui s'arrête. Attends, ça y est, c'est une panne, je vois ce que c'est. Oh, c'est rien, heureusement je connais ça pas. Ça y est, c'est le carburateur qui a glissé dans le radiateur. Alors fatalement, tu comprends, ça encrasse les bougies du pont arrière, ça fait remonter la dynamo dans les soupapes, et ça empêche l'essence de venir dans le klaxon. C'est, hein, qu'est-ce que tu dis, Pépé? Que je suis calé en mécanique? Oh, bah dis, je veux. Ma grand-mère avait une machine à coudre, alors... Allez, Mimi, appuie sur le démarreur. Ça y est, pop, double reparti. Ah, ça, c'est de la bagnole, alors, hein. Qu'est-ce qu'il dit, Toto? Qu'est-ce que tu dis, mon petit gars? Parle plus fort, on n'entend rien avec le bruit de la carrosserie. Hein? Il y a un fou qui veut nous doubler. Bon, eh ben, laisse-le faire. Allez, allez, passez, monsieur. Regarde-moi ce fou, dis donc, hein. Il fait au moins du 30 à l'heure. Ah, si, du 30. Regarde mon compteur, quoi. Moi, je fais du 22 et on file à plein gaz. D'ailleurs, si ça continue comme ça, hein, Mimi, on sera à Deauville dans un an. Ah, attention, mes enfants, plein virage. De la prudence. Le bras à la portière, tout le monde. Là. Mimi, tu me fous le doigt dans l'œil. Attention, là. Ah, oh, quel virage, hein. Sur l'aile. Allons, bon, ça y est, c'est Toto qui est resté dans le virage avec la banquette arrière. Oh, enfin, ça fait rien, y a rien de cassé. Eh ben, ma pépé, nous voilà seuls. Profitons-en, bien qu'on s'embrasse. J'ai, hein, qu'est-ce qu'il y a? T'as les pieds qui baignent dans l'huile? Comment? Oh, y a une fuite à la boîte à vitesse. Mais c'est rien, ma chérie, ça se fait dans toutes les bonnes voitures. T'as qu'à l'éponger avec ta houppette. Alors, Toto, bah, qu'est-ce que t'attends pour regagner le gros du bataillon? Rapplique avec ta banquette arrière, mon petit gars. Eh oui, c'est un incident. T'as qu'à l'attacher après le pare-brise, là, mais oui, là, avec un morceau de fil de fer. Ça y est. Bon, Mimi, appuie sur le démarreur. Hop, ça y est, nous voulons partir. Ah, ça c'est de la bagnole alors. Dans ma petite voiture, on ne fait pas du sang. Y'a qu'un défaut, les rousses des vis. Pour serrer les écrous, après chaque tournant, notez que ça fait de l'exercice. J'en perds une quelques fois, mais il en reste.

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2: Bonjour à toutes et à tous et bienvenue dans Y'a pas d'âge, l'émission de Radio Plus qui s'intéresse aux évolutions démographiques de la société française et donc à tous les sujets liés au vieillissement de la population. Pour cette série d'épisodes, nous sommes en compagnie d'Isabelle Hesch et Jocelyne de Boucaud, toutes deux coprésidentes de l'antenne toulousaine de l'association Hold Up, comprenez l'association des vieux debout, réseau d'échange, d'action et de recherche fondé à Paris en 2008. La genèse et la vocation d'Hold Up, c'est le sujet du premier des 5 épisodes de ce grand entretien. Il n'y a pas d'âge, c'est parti. Isabelle Hesch, Jocelyne Boucaud, bonjour.
3: Bonjour.
2: Vous êtes respectivement, Isabelle, donc coprésidente d'Hold Up Occitanie, l'antenne toulousaine, chargée des relations extérieures. Et vous, Jocelyne, vous êtes également vice-présidente d'Hold Up Occitanie, chargée des co-présidentes, chargée des dossiers, projets spécifiques. On va en parler. Pour commencer, tout simplement, chacune pourra donner sa version, disons, de l'histoire d'Hold Up, mais on ne peut pas ne pas revenir sur la genèse de la création de cette association qui va, dans 2 ans, fêter ses 20 ans, si j'ai bien compris, Isabelle. Racontez-nous cette histoire.
3: Alors c'est l'association Hold Up, tout court, c'est-à-dire que l'association parisienne, qui a été créée en 2008, ça va faire bientôt 20 ans. Et c'est une association qui a été créée par des membres de l'école des grands-parents, qui avaient fait l'école des parents, l'école des grands-parents, et à un moment donné, ils se sont rendus compte, alors c'est Marie-Françoise Fuchs qui a été la présidente qui a créé Hold Up, s'est dit qu'il fallait vraiment réfléchir sur la question des vieux et des vieilles dans la société. Donc voilà, c'est comme ça que ça a été créé en 2008.
4: Oui, avec un slogan qu'on a repris, vieux debout, vieux mais debout.
2: Et puis aussi, plus si jeune mais pas si vieux.
4: Voilà, ouais. C'est ça.
2: C'est donc un entre-deux, entre deux phases de la vie peut-être.
3: C'est-à-dire que ce qui est amusant, c'est qu'au départ, Hold Up, Paris, c'était des femmes et des hommes de plus de 75 ans. Et puis finalement, en se disant, on rentre dans le grand âge, un peu avec cette idée qu'à partir de 75 ans, on rentrait dans le grand âge. Et en fait, maintenant, ça s'est beaucoup plus élargi. C'est-à-dire qu'on va plutôt vers des gens, même qui, à la retraite, se disent, j'ai envie aussi de mobiliser, de réfléchir sur tout ce qui se passe sur la vieillesse. Donc, l'association, ce que je voulais dire, c'est que l'association parisienne, comme c'est des gens qui venaient de l'école des parents et des grands-parents, est très fondée sur la création de groupes de parole. Et que toute la réflexion, elle est toujours basée sur ce que pensent réellement les vieux et les vieilles de ce qui se passe et ce qu'elles vivent ou ce qu'ils vivent réellement sur tout un tas de sujets. Ça, je crois que c'est le point fort de Hold Up, c'est ce côté groupe de parole et c'est très lié à leur histoire. Voilà.
4: Par rapport à des thèmes qui fixent. Alors nous, on fait circuler la parole. Parce que c'est important justement que... Alors on veut aussi que les vieux changent de regard sur eux-mêmes et que la société change aussi de regard sur nous. Mais en ce qui concerne le changement de regard des vieux sur eux-mêmes, c'est important de ne pas perdre la parole. Et donc on n'a pas véritablement, nous, sur Hold Up Oc, des groupes de parole, mais on a par exemple une tertulia, qui avec une fois par mois avec un thème donné
2: une discussion
4: libre,
2: qui vient du langage taurin,
4: oui,
2: d'ailleurs.
4: Oui, c'est ça, oui, c'est ça. Exactement,
3: c'est tout
4: ça.
3: À fait ça,
4: c'est ça, on n'est pas à Toulouse par hasard. Voilà. Et puis on a aussi un autre atelier qui s'appelle Contribution directe, ou sur des thèmes proposés par les adhérents, parce que on tient beaucoup aussi à ce que l'activité de l'association vienne aussi des adhérents, que ce ne soit pas vertical, qu'on peut proposer, mais on sollicite beaucoup les propositions des adhérents.
2: Donc voilà. Le cœur du fonctionnement d'Hold-Up, c'est la parole, sont les groupes de discussion, alors à Paris principalement.
3: Mais nous Isabelle. Aussi, c'est-à-dire qu'en fait, il y a deux choses. Jocelyne, tu disais changer le regard des vieux sur eux-mêmes. C'est-à-dire se dire que finalement, le fait d'être à la retraite, surtout ce mot, la retraite, un peu cette, l'idée de mise à l'écart, c'est de se dire ben, on est toujours capable de faire un certain nombre de choses. Donc, avoir confiance un peu en ce qu'on est et ce qu'on sait faire, etc. Donc, c'est donner la parole et l'apprendre aussi. Et ça, c'est vrai que les thématiques... quelqu'un nous dit ben, j'ai envie de faire un atelier sur la santé. Bon, ben, on a fait un atelier sur la santé, mais la personne qui nous l'a proposé, en l'occurrence c'était Luc, ben, on a fait l'atelier et c'est lui qui le pilotait. C'est-à-dire qu'on n'est pas une association qui achète, entre guillemets, une prestation comme un club classique senior qui va dire bah, tiens, je fais un cours de gym, un cours de ceci, un cours de cela, je vais faire un atelier d'écriture, un atelier. Et on demande à quelqu'un de l'extérieur de faire la prestation. Nous, on l'a fait nous-mêmes. Même si quelquefois c'est pas le grand spécialiste ou la grande spécialiste du sujet, cependant on le fait nous-mêmes et on apporte des éléments de réflexion qui sont de notre point de vue très importants parce que ça veut dire qu'on est en capacité de nous exprimer. Voilà, ça c'est le premier volet. Et le deuxième volet, c'est plus dans la société, être plus force de proposition ou de réflexion sur des grands thèmes qui sont liés à la vieillesse. Mais bon, peut-être on en parlera plus
2: Absolument.
3: Tard.
2: Absolument. Ouais. Vous vouliez rajouter quelque chose, Jocelyne ?
4: Oui, alors ça peut être lié à la vieillesse, mais ça peut être aussi plus large. Par exemple, on a participé, c'était il y a un an et demi, avec la fac en face, la fac de droit, à des marches exploratrices dans la ville pour voir un petit peu les sensations. On était avec des jeunes étudiants, il y avait des femmes d'un côté, des hommes de l'autre, et on était nous aussi représentantes des vieilles. Donc c'était intéressant aussi, on était un peu dans de l'intergénérationnel en fait, pour un petit peu discuter et échanger sur les perceptions de ce qu'on peut avoir dans la ville. Est-ce qu'on est en danger? Est-ce qu'on se sent bien sur telle ou telle place, à tel endroit? Enfin bon, c'était très très intéressant, mais on fait plein de choses.
2: C'est la fin du premier des cinq chapitres de notre entretien avec Isabelle Hesch et Jocelyne Boucaud, toutes deux coprésidentes de l'antenne toulousaine de l'association Hold Up. Comprenez les vieux debout, réseau d'échange, d'action et de recherche. La suite de cette interview, c'est évidemment à écouter dans le prochain épisode de cette série de l'émission Y'a pas d'âge, le programme de Radio Radio Plus qui s'intéresse aux évolutions démographiques de la société française et donc au vieillissement de la population. Réalisation Nicolas Coulot, rédaction en chef Luc Magrina, restez à l'écoute sur le 106.8 et à très vite dans Y'a pas d'âge. 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

0: Est-ce qu'on est obligé de chanter dans le micro ici?
1: Oui, c'est mieux.
0: Écoutez, si vous faites silence, je crois que j'en ai pas besoin et je pourrais danser. Non, je danse, alors un jour, on va m'entendre gueuler comme ça, puis on se reprendra. C'est la TSC? Ils m'ont entendu dire ça?
1: Non, non, peut-être pas.
0: Mais la TSC, ils vont rien entendre ce soir, vous savez.
1: Si, si,
0: ah non, parce que je gigote. Oh, ça m'embête, j'aime pas ça. Tant pis, ils m'entendront pas. Chante la femme du roulier, vous la chanterez avec moi?
2: Oui.
0: C'est vrai?

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scène est fatale, c'était de vendre des crayons. Elle disait aux gens de la rue, voulez-vous des crayons? Mais reconnaissant l'inconnu, il disait toujours non. C'est ce qui est triste. C'est triste ça, quand même, de ne pas reconnaître son enfant. Il ne faut pas être physionomiste. Il me semble que si j'avais un enfant, moi je le reconnaîtrais. À condition qu'il me ressemble, naturellement. C'était une Ménilmontant qu'elle étalait son petit panier pour attirer les clients. Elle remuait un peu son panier. Mais un jour, un vagabond qui passait auprès de son panier lui a pris tous ses crayons. Alors elle s'est mise à crier, voulez-vous des cartes postales? Je n'ai plus de crayons. Mais les gens, chose banale, ne voulaient plus que des crayons. Quand elle disait dans la rue qu'elle avait des crayons, il disait à l'inconnu, tes crayons sont pas bons. C'est ce qui est triste. C'est triste quand même. Elle avait plus de crayons. Forcément, elle se baladait avec son panier à découvert, n'est-ce pas? Alors, le vagabond, lui, bon, allez. Hop, il a pris tous ses crayons. Comme ça, elle n'en avait plus. C'est vrai qu'elle n'en avait pas besoin, puisqu'elle n'en vendait jamais, mais quand même. Un marchand de crayons en gros lui dit, viens chez moi, mon enfant, je t'en ferai voir des beaux, je ne te demanderai pas d'argent. Ce fut un drôle de marché, car c'était un drôle de marchand, et elle l'a senti passer, car elle en a eu un enfant. C'est triste quand même d'abuser d'une inconnue comme ça. C'est vrai qu'elle a été faible aussi, c'est pas parce qu'il disait qu'il était marchand de crayons en gros que enfin elle avait un enfant, voilà. Elle avait bonne mine. Si seulement elle avait une mine de crayon. Mais non, mais c'est ça qui l'a miné. Alors, quand elle a vu ça, ben, elle a abandonné son enfant. Et qu'est-ce qu'elle a fait plus tard, cet enfant? Ben, elle vendait des cartes postales, puis aussi des crayons. Car sa destinée fatale, c'était de vendre des crayons. Elle disait aux gens de la rue, voulez-vous des crayons? Mais reconnaissant l'inconnu, il disait toujours non.

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2: Bonjour, ici Pascal Lorde pour une nouvelle chronique autour du thème du vieillissement sous toutes ses formes, ses couleurs, ses mouvements, son impact sur la société. Aujourd'hui, je vais vous parler d'un court-métrage de 30 minutes réalisé en 2025 par Margot Fournier, intitulé « Au bain des dames », actuellement visible sur le site de France TV. De quoi s'agit-il ? Eh bien, d'une bande de copines de 70 ans et plus qui se retrouvent sur une plage de Marseille un jour d'été. Elles parlent des hommes, de leurs relations, de leurs souvenirs. Tout semble teinté de légèreté et de dérision à l'évocation de leur rapport aux hommes et à la sexualité. On les voit topless, totalement à l'aise et conscientes du vieillissement de leur corps qu'elles assument et qui est filmé sans concession mais sans voyeurisme. On se croirait parfois dans une photo de Martin Parr, le grand photographe anglais qui vient de s'éteindre et qui a documenté ce qu'il appelait lui-même la banalité du quotidien. Un quotidien coloré, parfois grotesque et caricatural, car empreint de bien de stéréotypes. Ainsi, tout au long du film que l'on peut qualifier de documentaire, la caméra montre les corps vieillissants qui portent, malgré tout, des stigmates de la jeunesse. Petits bracelets, tatouages, cordelettes autour des chevilles, par exemple. Le ton est donné dès le début, car la caméra s'attarde sur un graffiti écrit en lettres majuscules, en gros, sur un des murets qui borde la plage et qui dit « Soutif obligatoire, les vieilles ». Les deux copines septuagénaires qui arrivent à la plage découvrent le message. L'une d'elles, Joël, une des principales protagonistes du film, retire son t-shirt et découvre sa poitrine. Elle se plante torse nu devant le muret et s'exclame avec un doigt d'honneur « un gros fuck ». On voit l'installation sur la plage, le chihuahua, les petits potins qui ponctuent les journées et deux hommes qui font l'objet d'attention et d'observation. Il y a des blagues, des rires et en même temps de la nostalgie. On parle du corps qui vieillit, de petites mesquineries et malgré tout ce désir toujours ardent de plaire, de rencontrer quelqu'un et d'être aimé. Et puis la réalisatrice en profite pour isoler l'une d'entre elles, la fameuse Joëlle, au centre du film, qui se confie sur le dégoût qu'elle a de son visage, de son corps et d'où cela vient. Elle raconte alors les violences qu'elle a subies plus jeune par son mari jusqu'à son dépôt de plainte et son divorce. Et là, le film bascule. On est surpris car sur cette plage, sous ce soleil éclatant, on ne s'attend pas à cette histoire si sordide. Une tragédie qui se termine par le suicide du mari en question. Tout à coup, ce n'est plus un quotidien banal qui est décrit, mais un univers fait de jalousie, d'humiliation, de peur et de vie brisée. Mais Joël reprend sa place et l'on passe des larmes au rire auprès des copines, au corps brûlé par le soleil. Elles évoquent le temps qui passe, les paupières qui tombent, celles qui ont osé la chirurgie esthétique. Il y a même une scène de drague, un homme vieillissant qui apparaît devant ces dames. Ils sont touchants, ces hommes aussi. Ils semblent seuls, vulnérables, un peu amers malgré leur sourire, comme si en quelque sorte ils étaient vaincus, qu'ils avaient renoncé. Et puis il y a celle qui est mariée, qui se plaint de son homme, qu'elle trouve impatient, emmerdant. Et voilà que notre Joël se plaint du bruit et va sermonner les plus jeunes avec leur musique assourdissante. Tout ça se terminera dans un joyeux mélange où les jeunes comme les vieux dansent et chantent sur une chanson de Johnny Hallyday. Dans ce film, pourtant très court, on a le temps de s'attacher aux personnages, car c'est un petit monde sympathique qui surgit là, sur cette plage. Une micro-société qui en dit long sur les rapports hommes-femmes, sur les attentes, les déceptions, mais aussi le désir malgré la vieillesse. D'ailleurs, l'autre Joël, car il y en a deux dans le film, est en train au loin d'embrasser fougueusement un homme de son âge. On l'a entendu précédemment vanter les sites de rencontres qu'elle semble maîtriser plus que les autres. Les regards se tournent vers ce couple enlacé qui rappelle un couple adolescent qui, le temps d'un été, vit là sa première idylle. Lauréate du prix Découverte du meilleur moyen métrage et du prix France Télévisions, la réalisatrice Margot Fournier signe là son premier court-métrage qui a été aussi sélectionné pour le festival Premier Plan d'Angers en 2025. Elle explique qu'elle a voulu mettre en lumière ces femmes à qui on ne donne jamais la parole et qu'elle croise sur les plages marseillaises depuis son enfance. Filmer le corps des femmes est politique. C'est parler de corps politiques, c'est-à-dire de corps minoritaires qui sont stigmatisés par la pression sociale. Une femme âgée ne doit pas se montrer torse nu, par exemple, et invisibilisée de plein d'autres manières dans nos sociétés. Ce film est donc un acte fort pour une jeune réalisatrice qui s'inscrit d'emblée dans une approche sociale aux enjeux politiques extrêmement prégnants. Je vous laisse découvrir ce film disponible sur le site France TV jusqu'au 26 mars 2026. C'était Pascal Lord. Je vous dis à très bientôt sur les ondes de Radio Plus.

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cher Marcel Sablon, voulez-vous une preuve de plus de l'affection que vous portent tous vos collaborateurs et tous vos amis? Eh bien, cette preuve, la voici. Fernand Carr et les gars de toute sa grande formation ont eu l'idée de vous dédier cet enregistrement qu'ils ont fait spécialement pour vous un matin de janvier au Candy, alors pourtant que le soleil resplendissait au dehors. Ils ont travaillé pour vous plaire, en voici la preuve.

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2: Bonjour à toutes et à tous et bienvenue dans Il n'y a pas d'âge, l'émission de Radio Radio Plus qui s'intéresse aux évolutions démographiques de la société française et donc à tous les sujets liés au vieillissement de la population. Pour cette série d'épisodes, nous sommes allés à Bérat, village situé à une quarantaine de kilomètres de Toulouse, sur la route des Pyrénées, à la rencontre des résidents de la Ménardière, grande bâtisse transformée en lieu d'habitat partagé par des vieux âgés de 60 à 80 ans et qui se sont regroupés en société coopérative. L'histoire étonnante de la Ménardière, c'est Anne-Marie, Michel, Sylvie ou encore Brigitte qui vous la raconte en 5 épisodes, dont le premier commence tout de suite. Anne-Marie Faucon, où est-ce qu'on se trouve ici ?
3: Eh bien, vous êtes à la Ménardière. La Ménardière, c'est une très belle maison du XVIIIe siècle, avec des jolis tableaux partout, des meubles recyclés, achetés à la salle des ventes. Bref, on a l'impression de faire un saut dans le passé. C'est le XVIIIe siècle transposé en 2021. Une aventure qui a commencé en 2018. Par une séance de cinéma à Tournefeuille, à Utopia Tournefeuille, où les vieux de la vieille de... qui avaient fondé Utopia se disaient « Mais maintenant que les Utopias sont repris par tous les salariés, qu'est-ce qu'on va faire de notre vie ? On ne va pas rester inactif, on ne va pas se laisser mourir dans un fauteuil triste et désespéré. On veut vivre encore, on est en pleine énergie, on a plein de choses à faire. Donc, quoi de mieux que le cinéma ? Pour lancer le débat. Et on a mis dans la gazette, comment vous voyez ça, comment vous voyez les choses ? Si on se rassemblait tous, on n'est pas riche. Si on se rassemblait tous pour acheter une très belle maison, un château, peut-être qu'on pourrait vivre ensemble. Et d'ailleurs, il y a un film, Et si on vivait tous ensemble ? Avec Jeanne Fonda, Guy Bedos, Claude Rich. Et justement, Claude Rich, dans le film, est supposé partir dans un EHPAD. On le met dans un EHPAD. Et ses copains disent, c'est pas possible. C'est pas parce qu'il perd un petit peu la mémoire qu'on va le laisser tout seul finir ses jours dans un endroit horrible. Et donc, il l'emporte, il le kidnappe et il décide de vivre tous ensemble dans une maison. Et voilà, le film commence comme ça. Et donc, on s'est retrouvés autour de ce film à une soixantaine. Et on a dit, mais si on vivait tous ensemble ? Et on a commencé à chercher dans tous les sens des gens qui étaient là. Et on s'est dit, mais on a vu des maisons, on a vu des châteaux. Et un jour, il y a deux filles qui ont trouvé cette maison-là et se sont dit, mais c'est prêt, c'est bien desservi par des transports en commun. C'est en face d'un cabinet médical, c'est dans la ville, une petite ville qui fait plein de choses. Voilà, et c'est parti comme ça, juillet 2018. En 2020, en 2019, on avait trouvé la maison, après avoir fait quelques réunions. On a rencontré le comte de Robiano, on est tous tombés amoureux de cette maison-là. En octobre, on signait le bail. On avait trouvé le crédit coopératif qui accompagne toutes les initiatives de ce genre, qui est vraiment très très branché, habitat participatif, collectif, dans les démarches alternatives, enfin, etc. Le crédit coopératif nous a prêté 600 000 euros jusqu'en 2032. On a compté tous nos sous. Il y en a qui ont apporté 150 000 euros, il y en a qui ont apporté 50 000 euros, enfin, etc. C'était très variable. Et puis c'est parti comme ça. Et on a acheté la maison. Les propriétaires sont partis en janvier. On avait une architecte qui a fait... Et alors là, c'était très, très bien. Il y a eu une espèce d'unanimité sur les travaux. Tout se passait très bien. Et puis est arrivé le Covid. Et là, ça a été la bérésina. On a commencé à avoir des problèmes. Les travaux ont grimpé. Le coût des travaux a grimpé très, très vite. Enfin, ça a été très compliqué. Et petit à petit, il y en a qui ont voulu partir, donc il a fallu les rembourser. On a cru à un moment que tout allait disparaître. Mais non, il ne faut jamais désespérer. Et on a bien fait de ne pas désespérer, puisqu'aujourd'hui, maintenant, s'il y a une partie des coopérateurs qui sont partis, il y en a au moins deux qui sont restés bien accrochés à la Ménardière. On vit là depuis juillet 2021. On a commencé les activités culturelles, puisque c'est un habitat participatif à vocation culturelle, et on parlera plus tard des raisons de la culture, de l'ouverture que ça peut apporter, etc. Voilà, et l'aventure continue. On a toujours, vécu plus ou moins en groupe, de façon logique, parce que ça revenait moins cher, un peu comme beaucoup d'étudiants se mettent en coloc. Donc on avait déjà un petit peu l'expérience de l'habitat partagé. Et surtout, au moment de faire la démarche de se mettre en groupe, on venait de passer les cinémas aux salariés sous forme coopérative. Donc on avait bien étudié le fonctionnement des coopératives. Et on s'est dit que la meilleure façon de créer quelque chose qui puisse être indéfiniment transmissible, c'était de faire une coopérative. Et on a regardé ce qui existait. Et de fait, vous avez plein de choses qui existent, mais plutôt des coopératives intergénérationnelles, des habitats participatifs intergénérationnels. Vous en avez partout. Vous avez Coravi dans la Drôme, vous avez les Chamarelles, vous avez... alors là, les Chamarelles, c'est un habitat qui existe depuis, qui a mis 10 ans à se construire, qui est habité depuis 8 ans, c'est près de Lyon, et c'est que des vieux. Alors que la plupart des habitats participatifs qui existaient avant, c'était des habitats intergénérationnels. Vous avez le Ecoravi, c'est pratiquement un village, c'est-à-dire qu'ils ont construit je ne sais pas combien de maisons. Ben, il y avait Sophie Rabhi, il y avait Pierre Rabhi, les hameaux du Buis. En matière d'intergénérationnel, il y a beaucoup de choses. Et c'est vrai que la façon la plus simple, la plus logique et la plus transmissible, c'est de faire une coopérative. D'abord parce que chacun n'a qu'à investir des parts de société et après à payer une petite redevance. C'est-à-dire que vous êtes à la fois propriétaire et locataire.

0: suivante. Donc c'est la façon la plus facile de transmettre. Et en plus, c'est toute une philosophie. C'est-à-dire que vous ne pouvez pas spéculer. Vous ne pouvez pas récupérer plus que ce que vous avez mis. Vous avez construit un projet alternatif extraordinaire, le mieux possible, et vous passez le flambeau à quelqu'un d'autre qui va continuer l'œuvre entreprise. Donc c'est quelque chose qui nous semble extrêmement vertueux, ce qui n'est pas une mince affaire dans la société dans laquelle nous sommes, qui pousse au profit, à l'individualisme, etc. Là, ça nous semble effectivement la façon idéale de faire quelque chose de beau, où on est bien et à la fois facile à transmettre à des gens qui ne sont pas forcément pleins de thunes jusqu'au cou. Voilà.
1: C'est la fin du premier des 5 chapitres de notre visite à la Ménardière, société coopérative d'habitat partagée par des vieux situés à Bérat, en Haute-Garonne. La suite de ce reportage, c'est évidemment à écouter dans le prochain épisode de cette série de l'émission Y'a pas d'âge, le programme de Radio Radio Plus qui s'intéresse aux évolutions démographiques de la société française et donc au vieillissement de la population. Réalisation Nicolas Coulot, rédaction en chef Luc Magrina, restez à l'écoute sur le 106.8 et à très vite dans Y'a pas d'âge.

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0: Gog.
1: L'agenda de Radio Radio Plus vous recommande le cycle Anya Breyen, présenté à la Cinémathèque de Toulouse jusqu'au 4 juin. Cette cinéaste norvégienne, méconnue en France, est actuellement redécouverte grâce à la sortie de ses films qui étaient jusque-là inédits en France. Sa filmographie est riche d'une dizaine de longs-métrages et de plusieurs courts, présentés dans les plus grands festivals internationaux. Elle a durablement marqué l'histoire du cinéma nordique. Née en 1940, elle a porté un regard acéré sur la condition féminine et s'est imposée dans les années 70 comme une figure artistique majeure de son pays, à la croisée de l'engagement social et de l'expérimentation formelle. Elle est la fille de l'écrivain et peintre Hans Borch Breyen. Elle s'est formée à l'IDEC à Paris et a affirmé dès ses débuts un style très personnel. Elle fut remarquée dès ses premiers courts-métrages et a réalisé son premier long, Le Viol, en 1971, un film qui dissèque les mécanismes judiciaires et sociaux de son pays. Il est tourné dans un style quasi documentaire et introduit une forme de néo-réalisme en Norvège. Le Viol marque l'émergence d'une nouvelle vague norvégienne une décennie après celle initiée en France. En 1975, Anya Breyen acquiert une reconnaissance internationale avec Wives, un film qui lui fut inspiré par Husbands de John Cassavetes. Le cinéaste américain y suit trois hommes le temps d'une soirée dans les nuits new-yorkaises. Dans Wives, Anya Breyen suit trois femmes qui s'accordent une échappée loin de leurs obligations familiales. Les dialogues sont improvisés avec les actrices dont le jeu se révèle inventif et moderne. Derrière l'ironie et la légèreté apparente, la réalisatrice met en lumière les limites de l'émancipation féminine dans une société encore profondément marquée par des normes patriarcales. Le succès de Wives donnera naissance à deux autres films, le deuxième en 1985, puis en 1996, avec les mêmes actrices, une trilogie qui accompagne l'évolution de ces héroïnes au cours des décennies. Nous écoutons la bande-annonce de cette trilogie.
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C'était la bande-annonce de Wives, trilogie de Anya Breyen, qui fait actuellement l'objet d'une rétrospective à la Cinémathèque de Toulouse, où 7 films de la réalisatrice norvégienne sont projetés jusqu'au 4 juin. La trilogie Wives, bien sûr, mais aussi L'Héritage, qui est son œuvre la plus emblématique, sélectionnée en 1979 au Festival de Cannes, en sélection officielle. Au cours des années suivantes, Anya Breyen tourne plusieurs films qui décrivent un univers essentiellement masculin dans lequel tentent d'évoluer les femmes qui tiennent d'une manière générale les rôles principaux. Elle explore des registres variés, du film historique à la satire contemporaine, sans jamais s'éloigner de ses thèmes de prédilection, qui sont les rapports de pouvoir, la domination masculine et la quête d'autonomie des femmes. Des films comme La Persécution ou Le voleur de bijoux témoignent de cette constance, tout en prenant soin de renouveler ses formes narratives. La mise en scène est fondée sur une forte implication des acteurs et elle place le spectateur au cœur du récit. Si le cinéma d'Anya Breyen donne une place centrale aux expériences féminines, la cinéaste refuse d'être réduite à l'étiquette « cinéma féminin » pour revendiquer une approche universelle. Si les films d'Anya Breyen explorent un large registre, ils portent tous en eux un engagement social clair, même dans ces films historiques où des parallèles peuvent être établis avec des situations actuelles. Engagée aussi bien sur le plan artistique que politique, elle n'a cessé de défendre le cinéma comme espace de réflexion critique. Elle ira jusqu'à protester publiquement contre la politique culturelle norvégienne et se séparera symboliquement d'une récompense officielle. Nous nous quittons avec Diana Ross, un tube des années 80 que Anya Breyen a utilisé dans le deuxième volet de la trilogie Wives, qui est sorti en 1985.

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3: Le foie des maquignons, autrement nommé foie de veau piqué. C'est une très vieille recette locale qui se servait les jours de foire à Nico au marché des bestiaux.
4: Moi j'ai une production de veau de lait sous la mer.
3: Ce foie piqué n'a pas le moindre grain de folie, sauf des graines de capre dans la sauce d'accompagnement. Mais il est délicieux et appelé à se perdre. Si on peut faire quelque chose pour lui, il faut le faire. Notre filière veau le mérite.
4: C'est des veaux qu'on garde 4 à 5 mois, de 220 à 230 kilos. On les fait téter tous les jours, matin et soir, à peu près à heure régulière.
3: Pour 6, il faut un morceau entier de foie de veau paré. On le pique d'éclat d'ail et de lard gras.
4: C'est du travail, mais bon, si vous voulez, jusqu'à présent, on avait un revenu au bout de 5 mois par rapport à un broutard que l'on garde 9 ou 10 mois. C'est beaucoup plus de travail, mais c'est un peu mieux rémunéré. Après, la conjoncture aujourd'hui est difficile, quoi.
3: On l'enveloppe dans une crépine moutardée après trempage de celle-ci dans de l'eau vinaigrée. On ficelle et on fait dorer doucement.
5: Le foie, c'est important d'en manger. Alors, de consommer avec modération, parce qu'on est quand même sur un organe qui va éliminer les toxines, hein, aussi. Mais par contre, oui, de manger du foie, c'est très intéressant pour son apport en fer. Il y a beaucoup de gens qui sont carencés en fer. Là, on est sur du fer héminique, du fer de haute qualité. Et c'est vraiment un des aliments avec le boudin qui est le plus riche en fer. Très, très intéressant. Et en plein d'autres minéraux et oligo-éléments. C'est un abat très riche.
3: On ajoute alors quelques échalotes, beaucoup de petits oignons, un petit verre de vinaigre. Et on cuit très, très doucement. De 15 à 20 minutes.
5: C'est l'usine de traitement des déchets, le foie. Donc un animal qui a été nourri en batterie, nourri avec des mauvais aliments, beaucoup d'antibiotiques, et ben, le foie va être engorgé, intoxiqué. Un animal qui a pâturé, qui a mangé de l'herbe, des aliments de bonne qualité, le foie va être beaucoup moins intoxiqué, intoxiné. Un animal, voilà, tout dépend. Un petit veau, par exemple, en bas âge, qui a bu le lait de sa maman, qui a pâturé, qui a commencé à manger de l'herbe, tout ça de qualité, il va forcément avoir un foie qui est moins engorgé, qui va pas être pathologique, qui va être donc beaucoup plus sain, beaucoup plus riche en vitamines, en minéraux, qu'un animal beaucoup plus vieux et qui, encore une fois, a mangé plein de saletés, quoi.
3: La seule difficulté, c'est la cuisson, car si on le circuit, il devient raide irrémédiablement. Pour vérifier la cuisson, on pique. Si le sang coule, ce n'est pas assez cuit. Il doit être à peine rosé.
4: Après, vous avez la production de broutard. Vous savez, quand vous faites du veau de lait, il faut rentrer pour faire téter les veaux. Si vous voulez prendre des vacances, c'est plus compliqué parce qu'il faut prendre un remplaçant. Tandis que le broutard, si vous avez un voisin qui vous les surveille, vous pouvez vous absenter 2 ou 3 jours, 3 ou 4 jours. C'est une solution de facilité, quoi. Et puis aujourd'hui, les exploitations grandissent, sont de plus en plus grosses dans la région, donc ils peuvent se permettre d'avoir du broutard. Après, une production du veau de lait, c'est du travail, mais c'est un peu plus de rémunération, quoi.
3: Ouais. Pour servir, on réduit la sauce au beurre manié, par exemple. On ajoute une grosse cuillerée à soupe de capre. On laisse épaissir. Enfin, on ôte la crépine et on accompagne de tagliatelle, par exemple. Bon appétit.
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2: La rue des métaphores, bien entendu, n'existe pas. On imagine mal des édiles occupés depuis un siècle à honorer quelques citoyens, citoyennes, méritants, méritantes, donner ce nom à une rue, même petite, de Toulouse. Non, métaphore ! Mieux vaut un peintre des bords de Garonne, quelques poétesses primées aux jeux floraux, voire un chercheur qui a trouvé des voies nouvelles vers les soutiens-gorges des étudiantes. Métaphore est intellectuelle. Ce mot grec ne procède pas du terroir. Nous croulons sous les demandes de présidents d'associations qui veulent qu'on honore un de leurs membres morts. Et puis, il nous reste des arbres, des étoiles, des oiseaux, des insectes. Que diriez-vous d'une rue des Libellules ? Ou d'une rue des Mélèzes ? Et pourquoi pas la rue des Doriforts ? La rue des métaphores n'a pas le vent en poupe. Si nul n'est prophète en son pays, il est loisible à tout un chacun de prophétiser que ce n'est pas demain la veille qu'on inaugurera pareille rue à Toulouse, à Lyon, voire à Caen. Métaphore vient du grec ancien et qui signifie quelque chose comme « porter à côté ». Les métaphoroi, en grec moderne, sont les transporteurs et les déménageurs. En rhétorique, la métaphore désigne une figure de style par laquelle on déplace des qualités d'une chose vers une autre, sans autre justification qu'une comparaison possible. L'amour est un feu, une femme est une rose, cet homme est un lion. Quand on rêve, quand on s'endort, quand sont éteints les feux de l'esprit critique, on se plaît aux métaphores. Un homme devient un soleil, une rivière, et la joue tendre de notre enfance. On cueille les roses de la vie. Toute rue favorise les métaphores. On y transporte, on s'y transporte, on y a des transports, on y déplace les catégories, la nuit nous y prend, une rencontre nous enflamme, une personne y est un ange ou un serpent, on parle, on aventure des images, on s'appelle con, chou, cœur ou buse. On erre rue des roses, rue des ases, rue des moutons, rue des fleurs, rue de la verge d'or, rue de la pomme, ou dans une rue qui n'existe plus mais exista, la rue des imaginaires.

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2: Et aujourd'hui, dans cette émission, on va parler de Charlie Patton. Charlie Patton qui a vécu à une époque où ça rigolait pas tous les jours pour les Blacks dans le sud des États-Unis et qui en a largement parlé dans ses chansons.
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2: l'œuvre de Charlie Patton décrit l'univers de la communauté noire du Mississippi au début du siècle, un univers cruellement marqué par la discrimination. Charlie Patton, c'est le blues dans ce qu'il a de plus tragique, de plus désespéré, une musique qui s'adressait au laissé pour compte de la société Yankee. Et on va le retrouver tout de suite avant de parler un peu plus de lui dans un autre titre qui s'appelle Love My Stuff.

Voilà, et quand Charlie Patton demande à sa baby d'aimer sa chose, vous comprenez bien de quoi il s'agit. Il y a beaucoup de références sexuelles, directes ou indirectes d'ailleurs, dans le blues. Alors ce brave Charlie Patton, il a dû naître entre 1887 et 1890 dans le Mississippi, à Haines Country, et après avoir suivi sa famille dans les champs de coton, Charlie Patton commence à apprendre la guitare à 14 ans. Il tombe amoureux du blues et du style d'un certain Henry Sloane qu'il suit dans ses tournées et ses spectacles.

Peu à peu, il se décide à quitter le sud raciste et dénonce dans nombre de ses chansons les traitements réservés aux Noirs. Sa popularité grandit et va de ville en ville à travers la Géorgie, le Texas, le Tennessee et l'Illinois. Il travaille plusieurs styles de guitare, dont le bottleneck, ce fameux goulot de bouteille qu'on glisse sur les cordes. Et en 1928, alors qu'il travaille dans une plantation, il enseigne la guitare à un jeune bluesman qui deviendra Howling Wolf, le loup qui hurle, et dont on parlera dans une autre émission. Charlie Patton, Revenue Man Blues.

C'est à partir du work song, donc ces chansons de travail, qui étaient une espèce de chant collectif, et du holler, qui était au contraire un chant individuel, que s'est élaboré le blues dans le delta du Mississippi, en gros dans les années qui ont suivi la guerre de sécession. Et Charlie Patton est une illustration de tout ça. En 1929, il enregistre 14 titres pour le propriétaire d'un magasin de disques en Indiana, à Richmond. Il allie les techniques du finger picking, c'est-à-dire des arpèges rythmés, au tapping sur l'instrument entre la chanson et la musique de danse. Sorte de griot du blues, il aborde des sujets personnels mais aussi sociaux dans ses chansons. Charlie Patton, Some Summer Day.

0: Charlie Patton se baladait souvent dans les États du Sud où il jouait dans des jack joints, c'est-à-dire des espèces de bouges ruraux, si vous voulez, où beaucoup de musiciens de blues se sont produits. Et puis il avait parmi ses potes donc deux personnes qui l'ont suivi assez longtemps, notamment Howlin' Wolf dont on parlait, qui disait de lui c'était un type épatant mais un peu trop porté sur la bouteille, comme tous les musiciens d'ailleurs. Ce que je veux dire c'est qu'il jouait bien et que tout le monde l'aimait. C'était un sans-mêlée, il avait la peau claire, un peu comme un portoricain. Quant à Son House, donc un autre bluesman, comme il disait de lui, Charlie s'était mis en tête de faire un disque avec n'importe quoi, vous voyez, parce qu'il adorait faire le pitre. Il avait pris des rengaines les plus éculées, il y en avait qui sonnaient bien, certaines pas si bien que ça. Après une dernière session d'enregistrement, après 8 mariages, il meurt d'une crise cardiaque en 1934. Charlie Patton a influencé de nombreux guitaristes, dont Muddy Waters. Il reste comme l'un des premiers grands guitaristes bluesmen du Delta. Et on va se quitter avec un titre de Charlie Patton, donc « When your way gets dark », quand ça commence à s'assombrir pour toi.
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1: Comme tous ceux qui chantent en ayant « Nothing to lose », retrouvez la suite des notes bleues dans la programmation qui va suivre.

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1: Bonjour à toutes, bonjour à tous. Voici le programme des rencontres littéraires qui nous attendent à la librairie Ombre Blanche en cette belle semaine du mois de mai. Rendez-vous polar et littérature de l'imaginaire ce mardi 26 mai à partir de 18h pour un rendez-vous avec Megan Wallen-Turner, l'écrivaine autrice américaine de fantasy qui viendra présenter la réédition du Roi d'Atholi paru aux éditions Monsieur Toussaint L'Ouverture. Le Roi d'Atholi, c'est le troisième tome de sa saga Le voleur de la reine. Le lendemain, rendez-vous avec une star de la bande dessinée, le guide du mauvais père, c'était lui, c'est Guy Delisle. Et Guy Delisle sera invité à partir de 18h pour une rencontre autour de son adaptation en BD de L'occupation des sols de Jean Echenoz, paru chez Édition Gallimard BD. Rendez-vous le jeudi 28 mai, toujours à 18h, pour une rencontre avec l'auteur Anne F. Garetta, qui viendra présenter DJ, portrait de l'artiste en animal nocturne, paru aux éditions du Mercure de France. Le vendredi 29 mai, à 18h, c'est une rencontre philosophie, religion et spiritualité qui nous attend pour une rencontre avec Laetitia Mouze, agrégée et docteur en philosophie, à l'occasion de la parution de Le philosophe qui aimait les histoires, paru aux éditions Les Belles Lettres. Enfin, on termine la semaine par le samedi 30 mai, une rencontre à 11h, c'est le rendez-vous mensuel du Café Psy. Cette fois-ci, deux psychologues sont invités, Camille Jourdan et Sophie Dabad-Gébrael, pour une rencontre coordonnée par Blandine Poney autour du thème « Soigner malgré tout ». Et la semaine se termine par une rencontre Américas, ces rencontres qui sont proposées par l'IPEAT. Cette fois-ci, cette rencontre réunira Marion Gautreau, Emmanuel Pérez Tisserand et Sonia Veroz à l'occasion de la parution de l'ouvrage collectif Forjar Mexico, Tiempos, Identificaciones, Comunidades, paru aux presses universitaires du Midi. Toutes ces rencontres, elles se déroulent dans l'espace rencontres et expositions de la librairie Ombre Blanche, rue Mirepoix. Elles sont en entrée libre, donc n'hésitez pas à venir nombreux et nombreuses, écouter les écrivains, écrivaines, historiens, sociologues, psychologues, invités en cette belle semaine. Vous pourrez même leur poser des questions, il y a toujours un temps d'échange avec le public et aussi même un temps de dédicace. Voilà, si vous ne pouvez pas vous rendre à la librairie Ombre Blanche, alors elle se rendra à vous par le biais de sa page podcast, ou bien vous retrouverez tous les jours, du lundi au vendredi, à partir de 13h30, ces rencontres à l'antenne de Radio Radio. Bonne fin de semaine à tous et à toutes.
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2: Juliette Gréco revient du Japon où elle est une superstar en 1967. En France, elle jouit aussi d'une cote d'amour exceptionnelle, hors norme. Car pour tout téléspectateur français, elle est l'incarnation de Belphégor, la série télé la plus célèbre de l'Hexagone. Juliette veut prendre son temps pour réapparaître sur scène et sur disque. Mais la chanson de Gaby Verlor et Robert Niel précipite son envie de chanter à nouveau. La chanson, Déshabillez-moi, lui colle à la peau et après Belphégor, le fantôme habillé de la tête aux pieds qu'elle jouait sur le RTF, la chanson avait du piquant. Alors Juliette ressurgit. Sa chanson deviendra emblématique au point qu'aucun interprète n'osera s'y attaquer. Et puis un jour, Wendy Lee Jackson est passée à l'acte.

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Joe Dassin n'aura donc quasiment jamais chanté de chansons originales. Interprète hors pair, il s'est surtout commis en reprise de standards venus de l'autre côté de l'Atlantique et dont auteur et compositeur lui fournissaient clé en main les versions françaises. Quand il donne sa voix à l'adaptation de Pierre Delanoë des Champs-Élysées, Joe a déjà vécu son premier infarctus, mais le succès lui a redonné du peps. Il en vendra plus d'un million d'exemplaires. La chanson n'a jamais connu que lui comme interprète crédible, jusqu'au jour où Daniel Darc, l'ex-chanteur de Taxi Girl, lui redonne vie sur la compilation L'équipage Joe en 1999. Depuis, Daniel Darc lui aussi a rejoint le paradis.

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C'est en marchant, tranquillement, sur l'avenue Jean Médecin à Nice, en juillet 1947, que les 9 premières notes de la chanson sont venues dans la tête de Henri Betti. Le parolier André Ornez leur a trouvé un titre, « C'est si bon ». Avant de rechercher des chanteurs professionnels pour incarner sa bleuette, Betti va la chanter lui-même, au restaurant La Réserve, à Nice, le soir, en musique d'ouverture et de clôture des services. Il la propose une première fois à Montand, qui la refuse. Mais Yves se ravise en 1964 et l'enregistre sur son album Le Paris 2, alors que Suzy Delaire en avait incarné une première version en 1948. Et puis Eva Cortés la mettra sur les plages salsa pour lui donner un nouveau coup de jeune au XXIe siècle.

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3: Samedi 31 janvier 2026, la librairie Ombre Blanche accueillait une table ronde, les raisons du Girl Scout et des solutions. Dans le cadre des fêtes interconnectées de la BD, du 28 janvier au 23 février, en présence de l'autrice de bande dessinée Delphine Panique, de Agathe Fabre et Amandine Doge, directrice du festival BD de Colomiers.
4: Bonjour à toutes et à tous, merci pour votre présence. Bienvenue à cette rencontre qui se tient dans un cadre plus large qui est les fêtes interconnectées de la BD qui ont lieu tout ce week-end et partout en France, en Suisse et en Espagne et en Belgique. Ces fêtes sont des événements autogérés, spontanés, organisés, donc, comme je l'ai dit, dans plusieurs villes par des collectifs informels et le tout bénévolement. Ces fêtes s'organisent suite à l'annulation du festival de la BD d'Angoulême, conséquence directe d'un girlcode massif des auteurices. Ce girlcode est le fruit d'une lutte intense pour dénoncer les violences sexistes et sexuelles ayant eu lieu à Angoulême et plus largement dans le milieu de la BD, mais également pour dénoncer le mauvais traitement des artistes auteurices. J'aurai donc le plaisir d'échanger avec Delphine Panique, Amandine Doche et Agathe Fabre pendant les 40 prochaines minutes et après vous serez libre de poser autant de questions que vous souhaitez. Déjà Delphine, tu es autrice de bande dessinée. Après des études de lettres, tu travailles dans le monde de l'édition littéraire. Tu commences par publier sur des blogs BD, puis dans des revues, et tu publies ta première BD en 2013. Vieille, sortie en novembre 2025, est ton 10e livre. Tu as publié tour à tour aux éditions Misma, Gallimard, Cornelius, Les Machines ou encore Les Requins Marteaux, et tes livres ont de nombreuses fois été récompensés et nominés à des prix prestigieux, et tu as eu une très belle exposition au Festival BD Colomiers.
5: C'est vrai, merci.
4: Merci pour merci d'avoir accepté l'invitation.
5: Merci, bonjour.
4: Amandine, tu es directrice artistique de festival BD Colomiers depuis 13 ans maintenant. Tu es donc en charge de la programmation du festival, tu assures le commissariat d'exposition et tu coordonnes également toute la programmation culturelle qui se déroule pendant le week-end du festival et également la saison culturelle de Colomiers. Tu es également en charge de la résidence d'écriture de BD Colomiers, qui accueille tous les ans une autrice pendant plusieurs mois. Tu participes également à la commission bande dessinée au Centre national du livre. Tu es membre fondatrice de la fédération du festival Club 99, dont on parlera un petit peu plus tard. Et tu fais également de la modération de table ronde. Et je n'ai pas mis toutes les casquettes, mais il restait beaucoup de casquettes. Merci d'avoir accepté l'invitation. Enfin, Agathe, tu es bénévole pour l'association Tilt. Tilt est une association toulousaine de personnes LGBTQIA+. Vous travaillez à organiser des événements, des ateliers et des outils pédagogiques autour de la santé relationnelle, affective et sexuelle. Vous avez différents axes de travail, parmi lesquels la prévention, la sensibilisation, l'accompagnement, ainsi qu'un volet culturel via un podcast qui met en lumière les vécus queer et minorisés. Merci d'avoir accepté l'invitation.
6: Merci à vous de nous avoir invités.
4: Pour la rencontre qui s'annonce, nous allons aborder les raisons concrètes de ce girlcode, liées directement au Festival d'Angoulême, comme je l'évoquais, mais nous prendrons un peu de recul également pour questionner l'état du secteur de l'édition BD. Et enfin, dans un dernier temps, nous attarderons sur les solutions concrètes pour faire évoluer le milieu sereinement. Pour comprendre ce girlcode, on va revenir en arrière et se remémorer quelques dates importantes de l'histoire récente du Festival d'Angoulême, qui est quand même symptomatique de l'état du milieu. Donc, une première date emblématique que je propose d'évoquer, c'est celle de 2016. Cette année-là, le festival dévoile une sélection de 30 noms en lice pour le Grand Prix du festival, qui est le prix le plus prestigieux. Et dans cette liste de 30 noms, il n'y a que des hommes. Franck Bondou, qui est le

0: directeur artistique et président de l'entreprise qui gère le festival depuis beaucoup d'années, aura cette magnifique phrase révélatrice. Il y a malheureusement peu de femmes dans l'histoire de la bande dessinée. Donc, Delphine, tu n'es pas dans l'histoire. Déjà, je voulais vous poser la question, est-ce que ce scandale, c'était déjà à l'époque symptomatique d'un malaise plus général ?
1: C'était symptomatique du monde de la BD, bien sûr. Il faut dire, juste avant, ce qui était intéressant à ce moment-là, c'est que juste avant, donc ça c'était 2016 ou 2017 ?
0: 2016.
1: Et bien fin 2015, en fait, il y a le collectif des créatrices, créatrices de BD, qui s'est créé. Je le précise parce que souvent on pense que ce collectif il s'est créé à ce moment-là, mais en fait,
0: oui,
1: il a été créé quelques mois avant, en réaction à. En fait, c'était un moment où déjà ça réagissait. Les autrices, on était toujours invitées pour parler. Les tables rondes, c'était toujours les femmes dans la BD. C'était les seules tables rondes auxquelles on était invitées. Ça pouvait jamais être un autre sujet, quoi. C'était les femmes dans la BD, être une femme dans la BD, voilà. Et à ce moment-là, il y avait une proposition à Bruxelles, je crois. D'une exposition qui devait s'appeler Les femmes dans la BD, un truc comme ça.
0: C'est ça.
1: Ouais. Et donc, qui avait énervé énormément d'autrices, quoi, et qui proposait des biais de lecture du travail des autrices, très, très misogynes, quoi.
0: Et si je peux préciser, c'était pas les femmes dans la BD, c'était les BD de femmes.
1: Ah, ouais, encore pire.
0: Parce que c'est vraiment un genre particulier.
1: Encore pire. Donc il y avait eu une réaction d'autrice par rapport à ça. À ce moment-là, on a commencé. Des autrices qui ont contacté d'autres autrices pour monter ce collectif des créatrices. Donc ça a été le tout début, quoi, d'un regroupement comme ça d'autrices. Et donc, quelques mois après, arrive ce fameux scandale d'Angoulême, qui était extrêmement symptomatique parce que ce qui se passait en fait avant à Angoulême, c'est que pour l'élection du Grand Prix, il y avait, donc c'était là, tous les auteurs qui avaient eu, je dis les auteurs parce qu'en fait autrice il y en avait une, c'était Florence Sestac qui avait eu le Grand Prix, et donc les auteurs c'était ceux qui avaient eu le Grand Prix, c'est comme ça que ça marchait, qui votaient pour le Grand Prix de l'année suivante. Voilà, c'était un grand jury.
0: Donc les hommes et nommer les hommes.
1: Donc voilà, exactement. Et donc, forcément, en fait, ils votaient entre eux, quoi. Voilà. Donc c'était non seulement que des hommes, que des blancs, mais en plus quasiment que de la BD franco-belge. Il y avait très très peu de japonais, d'américains, voilà. Et donc, ils se refilaient un peu ce Grand Prix entre eux. Ça marchait comme ça, quoi, avec ce grand jury. Donc tombe cette liste. Ils font une liste des gens éligibles, que des hommes. Et donc, là, on a cette magnifique phrase de Franck Mondou, merveilleuse. Et alors, ce qui a été super, c'est que donc, ce collectif, il existait déjà. Donc, en fait, ça a réagi très, très, très rapidement au niveau des autrices. Qu'on gueulait. Et puis, bon, alors évidemment, là où c'est devenu visible, c'est quand les auteurs, certains auteurs très, très bankable, ont suivi, en fait, ont suivi cette colère des autrices et ont commencé. Je crois que le premier, c'était Satouf. Donc, ceux qui étaient dans cette fameuse liste des 30. Un grand nombre se sont enlevés. On dit, suite à ce scandale, on ne veut pas faire partie de cette liste des 30. Donc assez rapidement, boum, boum, boum, ça a été un peu une dégringolade. Il y en a beaucoup qui se sont enlevés de la liste. À partir de ça, le mode de scrutin a changé quand même. Donc
0: c'est ça.
1: Ça a été tout à fait une réussite, quoi.
0: Parce que maintenant, c'est... tous les autoristes votent pour la personne qui veulent.
1: Voilà, comme c'est ça. Donc maintenant, c'est plus
0: César.
1: Le grand jury qui vote, mais c'est tous les autoristes. Et donc, bah, comme par hasard, depuis que c'est tous les autoristes et plus ce grand jury, eh ben, y a des femmes, y a des Japonais, voilà. Bon, c'est beaucoup plus varié et notamment beaucoup de femmes.
0: Donc là, on comprend un peu le contexte dans lequel la BD était à l'époque et encore. Donc on est sur une industrie qui n'est pas différente des autres, finalement. Et donc, comme rien ne va en s'améliorant, on va sauter à 2022 avec une annonce d'une grande exposition, donc l'une des expositions les plus emblématiques du festival, qui est annoncée comme étant dédiée à Bastien Vivès. Alors même qu'il est auteur de livres à caractère pédocriminel, mais qu'il est très misogyne dans ses attaques envers les autrices. En réponse, les autrices se mobilisent et signent une tribune intitulée « Les raisons de la colère » sur Mediapart. Et tu signais déjà cette tribune, Delphine, à l'époque.
1: Oui, bien sûr. Oui, évidemment. Bah, c'était un choc énorme pour les autrices de voir cette programmation. Enfin bon, Angoulême, c'est quand même le plus grand festival international de BD. C'est un festival qui est familial, qui est censé représenter, voilà, enfin une BD ouverte, quoi, qui concerne tout le monde. Et là, ils nous mettent. Enfin, nous, de toute façon, je veux dire, dans le milieu de la bande dessinée, les autrices et tout, on était déjà très, très, très critiques par rapport au travail de Bastien Vivès. Hein, ça, on en parlait beaucoup entre nous. Bon, enfin, c'était quelqu'un qui était très, très visible, hein, qui avait beaucoup de succès. Donc, voilà. Et voilà, oui, non, ça a été vraiment. Ouais, enfin, ça a été un outrage, quoi, de proposer cette exposition. En plus, c'était l'année de Julie Doucet.
0: Julie Doucet, qui est une autrice très féministe et très respectée dans le milieu.
1: Ouais, voilà. Donc avec ce nouveau système de vote, on avait quand même voté pour Julie Doucet, une autrice punk, féministe et tout. Et cette année-là, qui est censée être sous la gouvernance de Julie Doucet, ils nous foutent une expo Vivès, quoi. Non, pas contente.
0: Et toi, Amandine, en tant que directrice de festival et chargée de programmation culturelle, est-ce que tu percevais au fur et à mesure des années quelques signaux qui montraient un dysfonctionnement en termes d'organisation de festival ? Est-ce que...
2: Ben, c'était assez évident parce qu'on en parlait tous et toutes entre nous tous les ans. En fait, tous les ans, c'était « j'ai pas envie d'aller à Angoulême cette année, il y a encore telle ou telle histoire ». Mais en même temps, c'est là-bas que tout se passe, c'est là-bas qu'il y a tout le monde, c'est là-bas qu'on voit aussi des expos magnifiques, c'est aussi un lieu très important pour le milieu. Et du coup, bah, on se retrouvait tous et toutes là-bas tous les ans et on râlait, mais voilà, rien ne bougeait. Ce qui est sûr, c'est que il y avait tout le temps un problème.
0: Enfin, il y a toujours le scandale Angoulême chaque année.
2: Et puis pour revenir sur Vivès, enfin, c'est une chose qu'un auteur comme ça existe dans le paysage éditorial, et c'est déjà pas très réjouissant, mais qu'un festival fasse le choix de le mettre en avant, de le mettre dans les trucs qu'on va reconnaître sur cette année-là, mais ça c'est scandaleux. C'est comme au César, quand il décide de récompenser Polanski, c'est un choix et c'est un truc qu'on place, quoi. On envoie un message, on dit bah, « nous, c'est ça qu'on défend ». Et du coup, y a eu une réaction.
0: Et je propose qu'on aborde une troisième date, car malheureusement, les choses vont vraiment décrescendo. Car l'an dernier, en fait, le dysfonctionnement du festival a abouti à un événement dramatique avec l'affaire Chloé. Donc c'est une employée de l'organisation du festival qui avait porté plainte pour viol l'année précédente et en conséquence s'est faite licencier pour faute grave par Franck Bondou, toujours le même. Donc à ce moment-là, nombre d'autrices et d'éditeuristes ont affiché leur soutien pendant le festival malgré la volonté du festival de cacher ce soutien. Il y a eu tout un mouvement d'impression de petites affichettes Soutien Chloé, Chloé on te croit, qui était accroché sur les stands, et l'organisation du festival passait pour enlever ces affichettes, car il ne fallait pas montrer de message politique. Donc c'est dire le niveau d'organisation du festival. Et donc par rapport à cette histoire, la journaliste Lucie Servin révèle tout ça, ainsi que toute la toxicité et les dysfonctionnements de l'entreprise en charge, car au-delà de ces problèmes d'affaires de VSS, il y avait aussi plein d'affaires de problèmes économiques. Et donc tout ça dans un article et un dossier pour l'Humanité. À partir de là, il y a eu un effet boule de neige jusqu'au lancement du Girl Code. Donc Delphine, est-ce que tu peux nous dire comment ça s'est passé, cette organisation très spontanée de toutes les autrices via un groupe de discussion commun?
1: Ouais, donc effectivement, en fait, il y a eu donc une première tribune en mars ou avril 2025. Donc au moment où Lucie Servin, donc journaliste, a sorti ce scandale par rapport à cette affaire Chloé, il y a eu une première tribune d'autrices et pas seulement d'autrices et d'auteurs qui appelait au boycott du Festival d'Angoulême. Voilà. Ça a été un premier temps. C'était quand même assez massivement signé. Suite à ça, donc après on arrive en... Bon, alors je ne sais pas si je vais rentrer dans tous les détails parce que c'est très compliqué, parce qu'en fait il y a l'association organisatrice, la société organisatrice, et puis en fait il y a eu aussi à ce moment-là un appel d'offres pour renouveler le contrat de la société organisatrice, donc qui est géré par le fameux Franck Bondou, donc ça qui est arrivé à l'automne 2025. Juste avant ça, il y a le Grand Prix 2026 Anouk Ricard qui en octobre a annoncé, elle, donc avant tout le monde, qu'elle n'irait pas au Festival d'Angoulême 2026, donc qu'elle ne ferait pas l'affiche, qu'elle n'aurait pas, donc tous les ans le Grand Prix fait l'affiche à une expo qui lui est consacrée, donc voilà, elle a dit très clairement qu'elle refusait tout ça, qu'elle ne se rendrait pas à Angoulême. Et ensuite, on arrive assez rapidement, voilà, à l'automne, à ce moment où on sait que il y a cet appel d'offres et que le résultat de l'appel d'offres doit sortir. On attend ça et là, on commence à se fédérer entre autrices sur WhatsApp et on dit le jour de la sortie de l'appel d'offres. En fait, il commençait à y avoir des rumeurs qui disaient que ce serait de nouveau la même société, 9e Art Plus, qui allait être conduite. Et donc, voilà. Et donc, nous, on se dit... Donc, il y a un groupe WhatsApp qui se crée avec quelques autrices au début et, en fait, qui, chacune, rajoute les copines et tout. Donc, très rapidement, on est 300 sur ce groupe, 300 autrices. Et donc, on dit, bah, le jour de la sortie de l'appel d'offres, si c'est encore 9e Art Plus... On massivement sur les réseaux sociaux, on met notre petite affichette boycott et très rapidement girl cut, puis girl scott. Voilà, on n'ira pas quoi. Et donc bah, c'est ce qui s'est passé. Donc 9e Art Plus, ils sont reconduits, ce qui est totalement scandaleux. Bon, alors ça, je vous passe encore les détails de cet appel d'offres qui est très opaque et tout. Bon, bref. Et voilà. Alors, ce que nous, on n'avait pas prévu, c'est que, en fait, bim, ça part sur les réseaux sociaux. Et puis, en fait, plein de gens suivent, quoi. Et puis, encore des auteurs très bankable qui suivent. Il y avait déjà les maisons d'édition, quand même, indépendantes, qui avaient déjà, pour un certain nombre, dit aussi qu'ils allaient boycotter l'édition 2026. Bon, ça fait boule de neige. Et puis, voilà, à partir du moment où des auteurs bah, qui vont à Angoulême et qui vendent énormément des auteurs de grandes maisons d'édition qui vendent énormément pendant le festival disent qu'ils boycottent aussi, bah, du coup les grandes maisons d'édition s'enlèvent aussi du truc. Bon voilà, et puis rapidement en quelques semaines c'est l'annulation du festival quoi. Voilà.
0: Et je propose de faire ce qu'ils ont sûrement pas fait depuis 2 ans, Agathe. Parce qu'avec Tilt, justement, vous formez à la prévention et à la prise en charge des victimes de VSS, comme Chloé l'a été. Est-ce que tu peux nous dire, justement, quand vous formez des entreprises ou quoi, quelles sont les choses à faire pour recueillir, justement, la parole de personnes victimes de VSS? Et dans le milieu professionnel, quelles auraient été les étapes à adopter pour prendre en charge de la meilleure des manières?
3: Alors, c'est un parcours assez long parce que du coup, il y a quand même beaucoup d'intermédiaires. Nous, dans l'accompagnement et la formation, on va vraiment accompagner des collectifs à plusieurs échelles. Mais là, si on va mettre la focale sur la réception de l'information, donc on va avoir une victime qui va venir voir des bénévoles ou des intervenants pour livrer un témoignage. Nous, on va former les gens à ce qu'on appelle l'écoute active. Donc ça va être une écoute en deux étapes. Donc déjà, la priorité, c'est de se dire, là, on a une personne qui a vécu quelque chose à un moment donné, qui va se retrouver à avoir un moment d'attente, puis à se sentir en confiance, à son principe pour livrer son témoignage. Donc la première étape, ça va être de la mettre en confiance pour qu'elle se sente écoutée, qu'elle puisse s'exprimer, de ne pas couper la personne qui vient nous livrer tout cela. Donc vraiment d'être dans une posture d'écoute. Et la deuxième étape, ça va être dans la reformulation. Donc l'idée, c'est de l'aider à clarifier son propos, revenir potentiellement sur des mots, ce qu'on appelle des mots bagages, qui peuvent cacher encore d'autres informations, enfin l'accompagner à se livrer totalement. Nous, on va vraiment mettre la grosse focale sur ces deux étapes d'écoute active. Et voilà, après, du coup, le cadre de l'entretien. Donc, en fait, il y a tout un fil conducteur d'un entretien qu'on va accueillir la personne. Donc, avant que la personne nous livre son témoignage, on va expliquer aussi le cadre de ce moment, de savoir combien de temps ça va durer, qui on est, quelles sont nos possibilités d'action par la suite. Et du coup, à la fin de son témoignage, prendre un petit temps pour reformuler avec la personne les attentes et les besoins et savoir qu'on est une personne clé pour la réorienter ou mettre les choses en action dès que possible. En tout cas, ça, c'est vraiment le béaba de l'écoute directe sur le moment quand la personne vient nous témoigner. Après, dans nos formations, on va accompagner beaucoup plus loin les collectifs entreprises festivals, mais peut-être que je pourrais avoir plus d'informations par la suite.
0: Et justement, je voudrais qu'on évoque un petit peu plus cette impunité de Franck Bondou et de la société 9MR+. Est-ce que, en fait, j'aimerais questionner et avoir ton avis, Amandine, sur le fait que cette société n'est pas remise en question, ni par les financeurs publics, etc. Et je voudrais qu'on comprenne un peu pourquoi, comment ça se fait qu'il y a un monopole au niveau d'une organisation culturelle comme ça, et pourquoi c'est si difficile de faire bouger cette montagne, justement.
2: Alors, dans le cas d'Angoulême, c'est parce que beaucoup d'entités sont interconnectées entre elles. En fait, il faut savoir que Franck Bondou, avant de s'occuper de la société 9MR+, il était déjà dans le cadre du festival. Il s'occupait des partenariats avec une société autre qui s'appelait Event, je ne sais plus, j'ai plus le nom de cette société, mais qui gérait les partenariats. Ensuite, quand il y a eu 9MR+, la première société a continué d'exister. Et en fait, quand il y a eu une enquête de la Cour des comptes pour savoir un peu comment étaient gérées les finances du festival, il s'est trouvé ils ont remarqué que beaucoup d'argent passait par cette première société et n'arrivait pas jusqu'à la deuxième. Donc en fait, dès le départ, il y a des sociétés, contre-sociétés, autres sociétés qui se mélangent. Et pour finir avec, en 2022, je crois, l'emploi de la fille de Franck Bondou, qui n'est pas employée par 9MR+, mais par une troisième société dont s'occupe Franck Bondou. Et donc, sa fille qui prend, qui est rémunérée par cette troisième société. Donc, en fait, ce qu'on voit, c'est qu'il y a tout un mélange, mais du coup, de jeux de pouvoir aussi, de subventions qui tombent qu'à un endroit, qui tombent dans l'association. Donc, et donc, plus on rajoute de sociétés, de gens qui, possiblement, sont rémunérés aussi par ces différentes sociétés, plus il y a de pouvoirs publics qui sont mêlés à toutes ces affaires-là, plus il devient difficile de retirer une personne aussi puissante, en fait, à qui on a donné autant de place. Et cette personne-là, elle est très appuyée par les pouvoirs publics. Vous le soulignez, le maire d'Angoulême, il a changé un peu son discours là, depuis quelques semaines, mois. Mais jusqu'alors, il soutenait en fait cette personne. Et donc, en fait, plus on a des personnes puissantes qui ont le monopole des organisations, plus c'est difficile de défaire ce système-là. Et qui est un système toxique, qui a eu, je crois, 8 directrices artistiques qui sont passées au festival en 5 ans.
0: Oui, parce que pour celles et ceux qui ne sont pas familières avec le festival d'Angoulême, il faut savoir que c'est vraiment... économiquement très vital à la ville. Et le pouvoir public est très investi parce que bah, c'est un festival qui a une envergure démesurée et que c'est véritablement un poids très politique parce que si le festival d'Angoulême n'a pas lieu, c'est que en termes de vie commerçante, c'est la déchéance totale. Enfin, c'est leur saison de l'année. Donc c'est pour ça qu'il y a aussi une telle importance qui est mise sur ce festival.
2: C'est important pour toute la ville, pour tous les autoristes, pour les éditoristes, pour c'est vraiment le festival qui représente la profession, en tout cas en Europe, qu'il n'y a pas de plus grand événement. Donc il y a beaucoup de critiques à émettre sur cet événement, mais il y a aussi une importance quoi, d'avoir des événements comme ça, grands, qui célèbrent la BD, et qui se passent bien.
0: Et alors justement, là, on parle d'Angoulême qui est très important et on note tous les dysfonctionnements, mais c'est que c'est... Donc là, on est sur des échelles malheureusement très tristes sur ce qui s'est passé l'an dernier, mais c'est quand même symptomatique d'un milieu. Comme tous les milieux culturels, il y a des défauts internes. Donc je voudrais qu'on dézoome un petit peu pour parler de l'industrie des livres et de la situation des auteuristes et des VSS dans l'industrie du livre. Sur une question très basique, mais on va aborder la rémunération, qui est une grande question des artistes auteuristes, parce que c'est un peu le Far West, j'ai l'impression, puisqu'il n'y a pas de charte, il n'y a pas de prix minimum, comme par exemple en intermittence, où c'est un taux minimum. Là, les prix sont assez libres à l'appréciation de la structure employeuse et de l'artiste engagé. Est-ce que Delphine, tu peux nous détailler un peu le modèle économique des artistes autoristes très rapidement, s'il y en a un qui existe en tout cas, ouais. Mais concrètement comment ça marche pour que les gens puissent comprendre la réalité
1: Ouais, alors là, enfin je sais comment ça marche, mais alors il y a pas de tarif fixe, mais il y a des préconisations quand même, et ça c'est arrivé d'ailleurs il y a pas si longtemps parce que moi quand j'ai commencé je crois que ça n'existait pas. D'ailleurs à Angoulême on n'était pas rémunéré jusqu'à il y a pas longtemps pour les dédicaces et puis ça a été une préconisation du CNL voilà qui a fait que maintenant on est rémunéré. Bon voilà c'est un système bon, qu'est-ce qu'il est en fait, c'est un forfait, quoi. Donc, en fait, si qu'on dédicace 2 heures ou 3 jours...
2: 250 euros.
1: Voilà, on est rémunéré de la même manière. Mais bon, c'est déjà mieux que rien, hein. On va pas se plaindre. Avant, c'était totalement bénévole, ouais, les dédicaces. Donc, alors, l'économie des artistes auteuristes... Il n'y a pas de statut en fait. On est donc à l'URSSAF Limousin, voilà. Et non, on est des super méga indépendants, quoi. Voilà. On est un peu comme des. Bon, je sais pas, je suis pas chauffeur Uber, mais je pense que c'est kiff-kiff. Mais nous, on a été précurseurs de ça. Voilà. Donc pas de statut, ouais, non, on a donc pas de chômage, voilà, on cotise pour notre retraite assez peu, voilà, d'ailleurs on a des petites retraites. Et donc c'est comme ça. Bon, alors il y a des demandes hein, tout le temps pour mettre en place un vrai statut pour les artistes auteuristes. Pour une continuité de revenus, c'est passé à l'Assemblée il y a peu de temps, ils ont voté contre. Voilà, bon, on s'y attendait. Ouais, donc, bah, je sais pas, c'est un peu... C'est sauvage, quoi, un peu. On gagne ce qu'on gagne. En fait, ils veulent pas mettre en place... l'excuse pour pas mettre en place un truc de continuité de revenus, c'est censé être les droits d'auteur. Voilà, sauf que en fait, la réalité, c'est que Bah bon, moi, je peux parler pour moi, qui fait ce métier depuis pas mal de temps, qui a donc déjà publié 10 livres. Je vis clairement pas du tout de mes droits d'auteur. Bon, après, je publie chez des maisons indépendantes avec des tirages qui sont pas énormissimes. Et mes ventes sont pas énormissimes, mais quand même, correctes, quoi. Et ça me permet pas du tout d'en vivre. Voilà. Donc, en fait, à côté, ça va être des demandes de subventions. Alors, beaucoup de. On court un peu après les aides, les bourses d'écriture. Et puis on fait de la commande. Moi, je fais beaucoup de commandes d'illustrations, de bandes dessinées pour la presse. Je fais des affiches, je fais des ateliers. En fait, faut qu'on soit un peu débrouillard et qu'on aille un peu partout pour réussir à gagner nos vies chichement. En fait, même en faisant tout ça, on n'est pas très très riche, quoi.
4: Vous écoutez une table ronde « Les raisons du Girl Scout et des solutions » à la librairie Ombre Blanche le 31 janvier 2026, dans le cadre des fêtes interconnectées de la BD du 28 janvier au 23 février, un réseau européen qui célèbre la bande dessinée en lien avec la crise qui secoue le festival d'Angoulême.
0: Et par rapport à l'industrie du livre plus en général, on est quand même très souvent confronté à des éditeurs masculins. Toi, Amandine, t'es investie au CNL dans des commissions. Est-ce que tu peux donner un peu ton regard sur l'évolution, si tu en as vu une, sur la féminisation du métier, et pareil, en tant qu'organisatrice et programmatrice, à quel point les autrices sont de plus en plus présentes, et en fait étaient déjà présentes, mais plus mises en avant qu'avant ?
2: Du coup, moi, ça fait à peu près 15 ans que je travaille dans ce domaine-là, et c'est sûr qu'au début, je crois qu'il n'y avait que deux programmatrice de festival BD, directrice artistique. Il y en a une à Bastia, maintenant c'est Joanna, mais elle avait une personne qui était déjà une femme avant elle. Et puis il y avait BD Colombier. Donc quand on allait dans les, dans les journées professionnelles, on n'était qu'avec des hommes, mais comme les autrices qui étaient toujours minoritairement représentées aussi. Donc on entendait tous les discours sur le fait que je vais pas faire en sorte de faire de pousser à la parité dans mon festival, parce que moi, qu'est-ce que je mets en avant, c'est les meilleures BD, donc les meilleures BD c'est celles des hommes, donc je vais pas me forcer à mettre des femmes pour faire une programmation. Et c'était ça tout le temps, c'était aussi dans des journées professionnelles sur les bénévoles, nous ce qu'on fait c'est qu'on met des bénévoles plutôt jolis. Parce que les auteurs, ils adorent ça. Et du coup, on passe un super bon festival, quoi. Mais c'était vraiment des discours qui étaient comme ça, qui se passaient. Et ça, je dois dire que ça a évolué, que ça a changé, qu'aujourd'hui, il y a beaucoup de responsables de festivals qui sont des femmes. Qu'on a monté une fédération des festivals BD avec 9 festivals qui sont subventionnés par le CNL. Il s'appelle le Club 99, dans lequel on essaye de travailler sur les bonnes pratiques en festival. Et parce que nous, les festivals, on n'existe pas s'il n'y a pas d'auteurs et d'autrices. Et du coup, bien les accueillir, faire en sorte que ce soit des endroits qui rémunèrent correctement, qui accueillent bien, qui prennent en considération ces personnes qui prennent du temps pour venir en fait nourrir nos programmations, c'est super important. Et du coup, on fait vraiment pas tout bien, on évolue. Nous, on a toujours rémunéré, par exemple, pour les expositions, les rencontres, les ateliers, mais les dédicaces, c'est assez récent, c'est sur les préconisations du CNL qu'on y est venu. Donc on évolue tous et toutes au fil de l'eau, mais je trouve que quand même, il y a des progrès. Et ce qui était le problème depuis quelque temps, c'est qu'à Angoulême, ça ne bougeait pas. En fait, on est 10 festivals subventionnés par le CNL, 10 entités. Il y en a 9 qui étaient fédérés et il y en a une qui venait de temps en temps nous donner la leçon, nous expliquer comment on faisait bien les choses. Et c'était Angoulême. Et du coup, c'était compliqué de travailler dans ces conditions-là. Et donc, bravo aux autrices qui ont allumé la mèche de cette situation qui n'était plus possible.
0: Et un dernier point sur l'industrie, c'est que je trouve ce qui est intéressant quand on compare à d'autres industries, notamment l'industrie musicale, qui a pas ou très peu en milieu d'édition, c'est tout ce qui est prévention contre les VHSS, donc violence, harcèlement, sexisme sexuel. Alors que souvent, en secteur musical, on va avoir beaucoup d'affichages pour prévenir contre ces actes-là. Et c'est assez monnaie courante maintenant au festival. Il y a aussi beaucoup d'assos qui font de la prévention. Est-ce que tu peux, Agathe, nous faire un peu, pour celles et ceux qui ne connaîtraient pas, nous expliquer les dispositifs qui existent déjà en milieu festif pour faire de la prévention sur ces sujets-là? Qu'est-ce qui existe et qu'est-ce qui peut être mis en place dans des festivals, justement?
3: Déjà, pour faire un petit point, effectivement, il y a des choses qui existent de plus en plus dans le milieu de la musique, de la fête, mais ça ne fait pas non plus si longtemps que ça. Ça a mis du temps et il y a encore besoin de faire énormément de travail parce qu'il y a encore beaucoup de très peu de représentations de personnes queer, très peu de violences racistes dans les milieux de la fête, et il y a besoin encore de faire des toc-toc-toc forts pour qu'on puisse entendre ces autres violences-là. Et donc, il y a des choses quand même qui sont mises en place. Donc, effectivement, on va proposer des formations à toutes les personnes qui sont intermédiaires d'un festival. C'est-à-dire qu'on va nous proposer des formations de l'équipe organisatrice en amont, parce qu'il y a des violences qui peuvent se faire déjà en interne dans ces espaces-là. Donc l'idée, c'est de se dire, en fait, les violences ne vont pas exister seulement pendant l'événement entre festivaliers et festivalières. Déjà, ben, la violence, elle est systémique, elle peut être aussi institutionnelle. Et comment nous, on peut se remettre en question en tant qu'équipe organisatrice? Donc c'est déjà la première étape de se dire, bon, ok, on va faire un peu un compte-rendu de vous en tant qu'entité, où est-ce que vous en êtes. Et après, par la suite, on peut leur proposer des protocoles de fonctionnement en cas de conflit ou violence en interne et pendant l'événement. On va proposer des formations de tous les interlocuteurs. Donc, c'est-à-dire que dans un événement, il va avoir l'équipe organisatrice, mais il va avoir énormément de gens. Il va avoir des bénévoles, il va avoir des gens qui vont gérer la sécu, il va avoir des artistes, il va avoir des équipes cuisine. Et en fait, il y a besoin d'avoir un fil conducteur et un protocole qui peut être compris par toutes ces personnes-là. Donc, c'est aussi un énorme travail que d'aller transmettre ces informations. Et enfin, on va recruter souvent une équipe en interne de personnes que là, on va vraiment les former beaucoup plus en profondeur sur ces questions d'écoute active, comme je vous ai dit en amont, parce qu'en fait, accompagner une personne avec un témoignage, ça demande un vrai travail de formation, et ce n'est pas une formation d'une heure ou deux que ça peut se faire. Du coup, on va vraiment aller loin dans le fait de s'outiller et dans le fait de pouvoir mettre des étapes de prévention sur place, de l'affichage, tout ça. Donc, c'est une grosse charge de travail. et ça demande également d'être formé en amont. J'ai l'impression, pour finir sur ça, que le gros souci qui se passe aussi dans ce travail-là, c'est que même si c'est pris en compte par les milieux de la musique de plus en plus, il y a un peu une banalisation qui est faite de la formation et de l'implication des gens qui vont faire ce travail-là. Et ça va être de plus en plus acquis que ça doit être un travail bénévole, même pour les gens qui vont passer des heures et des heures à accompagner. Souvent, quand les gens organisent un festival, ils ne vont pas se poser la question de financer les artistes, les gens de la sécurité. Mais par contre, c'est pris pour acquis que les gens qui doivent accompagner sur les questions de VHSS sont là bénévolement. Il y a vraiment très peu d'endroits où on va vraiment être payé pour notre travail. Et ce qui est très triste, c'est que souvent, c'est les personnes, enfin, 99%, c'est les personnes concernées par des VHSS dans leur vie. Et du coup, c'est aussi maintenir de la violence patriarcale que de demander gratuitement à être formé par des personnes victimes sur ces questions-là. Et du coup, il y a besoin de faire le travail à l'inverse que dans n'importe quel milieu, de se dire, là, on est dans un moment où il y a des gros problèmes et une augmentation aussi de certaines violences, même s'il y a une libération de la parole, et ça, c'est important. Mais en tout cas, il y a une rebanalisation de ces violences-là. Et que si on a envie d'avoir des protocoles qui soient carrés et un accompagnement qui soit le plus sécur possible pour les personnes qui viennent nous livrer leurs témoignages, c'est de commencer en priorisant d'abord toute la formation des personnes qui sont sur place, et après, potentiellement, d'aller cibler les financements ailleurs, quoi.
0: Alors, ben, je propose qu'on continue à évoquer les solutions pour qu'on fasse du milieu de l'édition un beau monde et un havre de paix. En parlant de havre de paix, j'ai l'impression, Delphine, contredis-moi si tu n'es pas d'accord, mais que le festival BD Colomiers est souvent vu comme un havre de paix au milieu des festivals. Est-ce que, de ton point de vue, qu'est-ce qui fait qu'un festival, quelles sont les bonnes pratiques d'un festival pour accueillir au mieux des artistes, et qu'est-ce qui fait justement qu'il y a des festivals qui vont mieux accueillir que d'autres, au-delà du fait de payer déjà, mais
1: C'est déjà pas rien. Effectivement, BD Colomiers, c'est dans le milieu, c'est fou quoi. Tout le monde veut aller à BD Colomiers. C'est drôle parce que donc BD Colomiers, ils ont quand même une programmation de maisons indépendantes quoi. Et alors moi, ça m'arrive dans d'autres festivals d'entendre des auteuristes qui sont édités chez des gros et qui sont dégoûtés, qui sont là, oui mais nous, du coup, on n'est jamais invité à BD Colomiers. C'est quand le jour où on ira à BD Colomiers? Ils sont trop malheureux les pauvres. Bon. Bon, pour une fois que c'est les indés qui sommes un peu mieux reçus, ouais, voilà. On va pas se plaindre. BD Colomiers, c'est trop bien. Il y a l'accueil des auteuristes, bien sûr, mais il y a aussi, en fait, c'est un tout, quoi, parce qu'il y a aussi une programmation. Qui fait que effectivement on peut que s'y sentir bien, parce que une programmation avec énormément de femmes, énormément de jeunes auteuristes, qui est très ouverte quoi, qui est à la fois très pointue et très ouverte, et ça en plus de l'accueil unique, hein, je pense, pour un festival BD en France. Mais c'est vrai.
0: Je trouve ce qui est paradoxal, c'est que ça paraît incroyable, parce que à BD Colomiers, les auteurs sont défrayés, logés, etc. Ce qui paraît finalement un standard de défrayer les gens pour venir travailler et les loger, mais ce qui n'est pas du tout la norme dans les festivals de BD. À Angoulême, tout le monde paye son logement et ses trajets.
1: Ouais. Pour vous dire, moi, à Angoulême. Moi, je me souviens de la première fois que j'ai eu un livre en sélection, dans la sélection officielle d'Angoulême, et où j'étais tellement contente, je me suis dit « Oui, je vais être logée à Angoulême !» Eh ben, pas du tout. En fait, même si on est dans la sélection officielle, on n'est ni invité, ni logé, quoi. Pas de souci. Ah oui, eh ben oui. Oui, Mathilde, tu pourrais en parler. C'est incroyable. Voilà, et bon, à Colomiers, tout le monde est... Enfin, effectivement, peut-être que pour d'autres, c'est normal, mais... on est défrayés, logés, nourris. Mais en plus, tout ça, et puis il y a aussi les soirées, enfin, tout ça dans une ambiance hyper bienveillante, hyper joyeuse et tout. Et ça, ça compte aussi.
2: Merci. Merci pour ce retour, ça fait toujours être chaud au cœur au nom de toute l'équipe quoi, qui travaille sur le festival. Et ce que je voulais ajouter, c'est que souvent, moi, les retours qui me sont faits, c'est plus facile à BD Colomiers parce que vous êtes un festival municipal qui a de l'argent, mais ça, c'est pas vrai. Faut qu'on se batte aussi pour garder cet argent-là. Et c'est aussi des choix qu'ils ont faits. Et donc, il y a des moments où il faut faire des choix forts, de dire, peut-être que cette exposition de cette personne qu'on adorerait avoir, méga connue, qui vient du bout du monde, tout ça, on va pas la faire cette année, mais on va investir plus sur comment on accueille bien les gens qui prennent du temps, encore une fois, pour être là en festival, comment on réfléchit pour que tout le monde se sente bien. Et alors après, une fois qu'on a fait ce travail-là, de bien poser les bases du festival, et on peut le faire avec moins de moyens que ce qu'on fait à BD Colomiers, mais quand les gens viennent, ils sont bien accueillis, ils sont accueillis par l'équipe, ils se sentent bien, et ben ces personnes-là, elles se sentent bien. Sur les stands, les éditeurs, ils sont super sympas, les auteurs, les autrices aussi, parce qu'ils ont été bien accueillis. Du coup, ils sont là, c'est joyeux, sur le hall, c'est joyeux. Du coup, les publics, ils ressentent ça. Ils peuvent parler avec des gens qui ont bien dormi. Et du coup, les publics, ils le sentent. Ils se sentent aussi dans une ambiance qui est agréable, qui est bienveillante, qui est positive. Et du coup, ils sont là aussi, ils sont aussi plus curieux. Et du coup, c'est un cercle vertueux en fait qui se crée. Et c'est hyper important de travailler ça en festival. Sinon, en fait, on fait pas de festival quoi. Si si on a décidé que c'était juste pour se faire kiffer sur de la programmation, ça, bah, ça va pas très loin, quoi.
0: Et tant qu'on est sur Colomiers, et aussi tu l'as abordé tout à l'heure, Club 99, donc il y a une fédération de festivals de BD indépendants, il y a quelque chose que vous avez mis en place avec Club 99 et aussi BD Colomiers qu'il n'y a pas dans tous les festivals, c'est une charte éthique. Je pense que tu peux nous parler de cette charte éthique. Qu'est-ce que, pourquoi vous avez voulu vous engager avec ça?
2: Oui, alors bah, ça c'est les 9 festivals ouais, fondateurs. On a décidé de lister tout simplement... Il faut dire qu'on n'est pas parti de rien. Il y a un réseau qui est très fédéré, une fédération qui existe dans la littérature jeunesse. Donc c'est le réseau Relief et qui nous ont un peu ouvert la voie sur toutes ces questions-là. Et ils avaient une charte qui voilà listait toutes les bonnes pratiques en festival. On l'a reprise, on l'a mis à jour pour ce qui concernait les festivals BD. C'est quelque chose, voilà, pour chaque nouvel adhérent, maintenant on est une trentaine dans le Club 99, chaque nouvel adhérent doit aussi adhérer à cette charte-là. Bien rémunérer les autoristes en festival, bien accueillir, avoir un lieu d'écoute, enfin tout ce genre de pratiques. Et puis à BD Colomiers, pour la première fois cette année, on a mis en place une charte pour les VSS. Sur la question des VSS, donc ça c'est dans l'équipe, on a une personne référente, c'est notre responsable de la communication, Gwendoline. Elle se forme sur ces questions-là, elle est très engagée sur ces questions-là. Le fait qu'elle le soit, qu'elle soit formée, qu'elle se forme avec des formations payantes sur la question, fait que bah, nous après elle nous forme dans l'équipe. On a formé pour les premières fois cette année les bénévoles à ces questions-là. On a distribué la charte à tout le monde sur le festival. C'était accessible au public, aux autoristes. C'est pas parfait, mais voilà, c'est des choses qui font que bah, petit à petit, on s'améliore.
0: Et Agathe, est-ce que c'est des choses que vous faites avec Tilt d'accompagner des structures à rédiger, si ce n'est des chartes, mais au moins des règlements internes ou des codes de conduite internes?
3: Oui, totalement. Nous, on peut faire des formations ouvertes à tous sur des week-ends ou des semaines, mais on fait aussi l'accompagnement collectif. Et effectivement, c'est des accompagnements qui peuvent durer longtemps. Ouais, ça m'arrive dans la pratique d'accompagner une structure sur une année entière pour aller décortiquer pas mal de choses en interne et tout ça. Parce que souvent, quand on arrive dans un espace, il y a déjà plein d'historiques qui existent entre des personnes. Donc, c'est aussi tirer des ficelles et se rendre compte de ce qui se passe. Et nous, on accompagne aussi beaucoup sur la lutte antiraciste. Donc, on propose beaucoup de formations dans toute la France et jusqu'à la Belgique pour aussi aller travailler sur ces thématiques-là individuellement et en collectif.
2: Cette question-là, par exemple, c'est un gros impensé des festivals BD. Voilà. Et on n'est pas meilleur que les autres sur ça. C'est vraiment une question sur laquelle on travaille encore. Pas ou très peu, quoi. C'est vraiment un milieu blanc.
0: Et Agathe, j'aurais aimé avoir ton avis, justement, de quelqu'un qui est externe au milieu de la BD. Selon toi, quels sont les leviers à activer pour essayer de faire évoluer une structure, mais même un secteur petit à petit? Je sais que, par exemple, de ce que j'ai épluché le site du gouvernement, de ce que j'ai compris, c'est que dans le milieu du cinéma via le CNC et également dans le milieu des musiques actuelles, les structures qui reçoivent des subventions ont l'obligation d'avoir des formations justement au VSS, chose qui n'est, de ce que j'ai compris, pas nécessaire dans le milieu de l'édition. Il y a le syndicat des éditeurs alternatifs, donc c'est un syndicat qui regroupe les éditeurs indépendants, qui a proposé une formation il y a peu aux éditeurs pour que au moins une personne de chaque structure soit formée, mais c'est pas une obligation qui donne accès à des subventions. Donc ça peut être une piste, mais est-ce que, selon toi, quelles seraient les pistes à adopter pour essayer de réformer petit à petit un secteur
3: Moi, j'ai l'impression que dans le milieu de la BD, il y a vraiment plein de leviers à activer, que ça demande un travail dans le milieu de l'édition, dans le milieu de la création, dans le milieu de l'organisation d'événements. C'est quand même plein de structures qui ont chacune du travail à faire en interne, effectivement. Quelle édition va publier tel auteur? Est-ce qu'il y a besoin d'aller se former sur les questions de... Est-ce que c'est encore possible de publier des bandes dessinées à caractère pédopornographique? Pourquoi ça se vend? Pourquoi ça s'achète? Enfin voilà, donc il y a besoin de se former sur ces questions-là. Pourquoi on demande encore à certains autoristes d'avoir des personnages moins noirs? Sinon, ça ne va pas se vendre. Enfin, c'est vraiment des propos qui sont des fois dites par certaines maisons d'édition. Et du coup, si dans ces différentes structures-là, il n'y a pas effectivement un travail qui est fait par des organismes financés, ça ne bougera pas parce que ça participe à la culture du racisme et la culture du viol à grande échelle. Et du coup, tant qu'il n'y a pas une prise en compte de ces violences systémiques par des grosses structures, ça ne bougera pas. Et effectivement, après, venir se questionner, même dans nos collectifs les plus petits, de se dire, dans nos espaces où on a l'impression que c'est plutôt lisse, il y a quand même des choses à faire, donc ne jamais s'arrêter de se questionner. Et à partir du moment où ça commence à venir nous bouger ou peut-être nous tirer ou nous faire mal certaines choses, ça veut dire que là, on commence le taf et on continue, c'est bien.
0: Et justement, tu l'as abordé tout à l'heure, plusieurs choses que vous faisiez concrètement. Par exemple, il y a des personnes en public qui ont des projets culturels ou des structures, quand on fait appel à des structures comme Tilt ou à d'autres associations, quels sont les outils concrets qui peuvent être mis en place? Donc, tu avais parlé de formation, mais si tu peux un peu résumer toutes les actions qui sont possibles et qui doivent être faites. Qu'est-ce que ça peut être?
3: Donc effectivement, nous, on accompagne dans de la création de chartes internes, d'avoir des protocoles très fixes qui soient compris par tout le monde. On accompagne des choses qui sont plus individuelles pour chaque interlocuteur. En fait, c'est juste important d'avoir une ligne directrice qui soit comprise par tout le monde, d'avoir des personnes référentes qui soient ciblées, que tout type de personnes qui viennent interagir avec la structure comprennent qu'est-ce qui met en place et qui allait voir en cas de conflit, quoi. Et nous, on accompagne là-dedans, dans le fait de pouvoir capter tout ce qui peut être mis en place par rapport aux besoins spécifiques des collectifs et des structures et par rapport à l'historique de la structure.
0: Merci. Et il nous reste quelques minutes. Si jamais des personnes ont des questions pour nos invités, c'est l'occasion.
5: Bonjour, merci beaucoup. J'ai trouvé ça hyper chouette, ces liens-là avec une personne qui est experte sur les questions des VSS et tout ça. Ça permet de créer des ponts et des liens avec des choses concrètes. Donc j'ai trouvé ça super. Moi, j'ai une question. Est-ce qu'il y a un après qui est pensé? De refaire un festival d'Angoulême depuis zéro avec des bonnes personnes.
2: Alors, donc concrètement, ce qui se passe aujourd'hui, c'est qu'il y a une association qui travaille sur la refonte, enfin en tout cas le lancement d'un nouvel appel à projet pour que Angoulême soit repris par une nouvelle équipe. Et qui est de nouveau le festival d'Angoulême à Angoulême, mais dans une forme qui serait peut-être différente pour les années à venir. Mais en tout cas, il y a la volonté, je crois, de qu'Angoulême continue d'exister. Donc cet appel à projet, il est lancé là, actuellement, et les équipes qui veulent se positionner ont jusqu'au mois de mars pour le faire, et il y aura un jury en avril. Donc il y a des commissions qui ont travaillé dessus, des éditeurs, des éditrices du SEA qui sont impliqués dans ce travail-là. Donc c'est un travail beaucoup plus collectif, beaucoup plus transparent, qui, on espère, débouchera sur un nouveau festival d'Angoulême plus respectueux de tous les professionnels de ce monde-là. Après, est-ce que c'est souhaitable que Angoulême continue d'exister sous sa forme actuelle, donc sous sa forme un peu gigantesque ça, c'est des questions qu'il faudra se poser, mais en tout cas... en faire un espace plus safe pour tout le monde, c'est déjà un des premiers gros points. Après, tu peux compléter, Delphine.
1: Non, j'allais dire qu'il y a eu un communiqué de presse, là, il y a deux jours, de 9e Art Plus. Et ils sont quand même décidés à faire une procédure juridique contre l'autre association qui a été mise en place. Voilà. Donc ils sont, ils lâchent pas l'affaire. Ouais. Ouais. Donc c'est vrai qu'on était très très optimistes jusqu'à il y a deux jours. On se disait oh là là génial, il y a plein de trucs qui se mettent en place, Angoulême 2027 et tout. Bon là, ça retombe un peu parce que en fait légalement c'est toujours pour 2027, c'est toujours 9e Art Plus qui est légalement, enfin qui devrait organiser et clairement ils vont pas lâcher l'affaire, donc voilà. Donc peut-être 2027, ce sera pas ça, peut-être 2028 plutôt.
2: Et puis il y a une grosse volonté du côté des auteurs, des autrices, éditeurs, éditrices, et, mais il y a aussi besoin d'y qu'il y ait une grosse volonté du côté des pouvoirs publics. Alors là, je m'adresse dans le vent, il n'y en a pas ici aujourd'hui, mais c'est eux qui mettent l'argent, c'est eux qui doivent voilà, imposer un peu les règles, les nouvelles règles du jeu. Et, enfin, c'est un festival qui ne se tient pas sans des énormes sommes d'argent. Et du coup, il faut que ces pouvoirs publics ils misent sur la bonne équipe quoi, aussi pour reprendre. Quoi, et ça, c'est...
1: Et en tout cas, juste ce que je voulais rajouter, c'est que côté Girl Scout, voilà, on n'en a pas trop parlé, mais du coup, tous ces événements qui sont organisés là pendant ce week-end dans toute la France et tout, et donc qui viennent de l'énergie, du groupe d'autrices et du bénévolat des autrices qui sont impliquées là-dedans. Ça, enfin voilà, ce regroupement-là, cette énergie-là, elle va continuer, quoi. On va continuer à parler entre nous. On va, alors, refaire ces événements l'année prochaine, non, c'est pas l'idée.
2: trop fatigué.
1: Mais voilà, en tout cas, on est regroupés, on est hyper attentives, on parle à fond entre nous. Et donc, c'est sûr que s'il y a de nouveau des scandales, des outrages comme ça, clairement, ça passera pas du tout, quoi. Voilà.
2: Parce qu'on l'a peu évoqué, mais autoriste de BD, c'est hyper solitaire comme travail. Et du coup, juste ça, le fait de se parler... Je crois que ça a déjà ouvert, enfoncé des portes, mais de fou, quoi, que tout le monde se mette à se parler, que vous mettiez... Enfin, je sais pas, il y a combien de groupes WhatsApp, je veux pas savoir, mais rien que ça, ça permet plus, je crois, un retour en arrière sur les situations, voilà, un peu... Enfin, oui. Je suis optimiste, mais...
0: Est-ce qu'il y a une petite dernière question de conclusion ?
6: Non, pas de conclusion, mais vous disiez qu'à Angoulême, donc personne, on ne paye pas l'hébergement, etc. Donc je me pose juste la question, un meilleur festival demain, ça veut dire payer l'hébergement à beaucoup, beaucoup de gens. Est-ce que c'est viable économiquement, étant donné le fonctionnement aujourd'hui, la taille du festival ?
1: Bah, ça veut peut-être dire inviter moins de monde aussi, ce qui n'est pas très grave. En fait, Angoulême, ce n'est pas obligé qu'il y ait tous les autoristes qui soient là. Donc peut-être choisir qui ils invitent et par contre ceux qu'ils invitent les inviter bien quoi. Enfin je sais pas hein, moi c'est pas mon boulot hein, d'organiser, mais ça me paraît. Enfin comme dit Amandine, c'est des choix quoi.
2: Ouais c'est ça. C'est juste des questions de choix et de où on met l'argent quoi et de pas considérer que autoriste de BD c'est juste une passion quoi. C'est un travail en fait même là tout ce qui s'est passé là. Les autrices, les auteurs de BD, elle dit bénévolement, Delphine, mais c'est presque du militantisme. C'est-à-dire, quand tu fais ça, tu ne fais pas les dessins pour lesquels tu es payé.
1: Oui,
2: quoi.
1: Moi, clairement, ça fait deux mois que je travaille plus. Que je fais que ça, organiser ce festival. Et ouais, évidemment, enfin voilà, on se met un peu dans. Enfin, moi, c'est pas mon métier, donc je me mets un peu dans la merde, quoi. Parce que là, derrière, je vais avoir beaucoup de trucs à rattraper. Enfin, bon, mais tous dans l'organisation, c'est comme ça. Donc, ouais. C'est pour ça qu'on va pas. Enfin, voilà, c'est un métier, quoi. Donc, nous, on va pas refaire ça tous les ans, quoi. Ouais, on va laisser ça aux gens dont c'est le métier.
2: Ça, et ceux dont c'est le métier, voilà, va falloir faire des choix et travailler pour que ce festival rémunère et accueille. Correctement. Et donc, oui, ça passe sûrement par une taille moins tentaculaire, quoi. Il y a sûrement plein d'autres solutions, mais ce sera à la nouvelle équipe de les trouver.
0: pour conclure, je voudrais déjà vous remercier, Amandine, Delphine et Agathe de l'association Tilt. Si jamais vous avez envie de discuter de manière plus informelle, vous serez là, soit dans la salle juste à côté au salon des éditeuristes. Et voilà, et la salle est libre, donc vous pouvez bien évidemment venir discuter. On remercie également Ombre Blanche qui nous a accueillis, qui fait l'enregistrement. Et enfin, il y a tout un programme, mais il y a beaucoup trop de trucs. Donc, je ne vais pas tout lire, mais vous avez des programmes qui sont sur la table derrière vous. Mais en tout cas, il y a 4 dédicaces entre maintenant et 21h. Il y a une deuxième rencontre, il y a un vernissage ce soir à 21h au bar L'Impro. Je fais ma promotion, mais on l'a abordé, c'est pour ça. Il y a une deuxième table ronde à 18h à Floury Frères, où justement on va aborder des questions précédentes, c'est-à-dire le fait de se regrouper entre artistes, auteurs, plasticiens, et on va aborder un petit peu plus.

0: sur leur site et on a aussi fait des impressions si ça vous intéresse. Donc voilà, toute la doc est accessible sur la table et s'il n'y en a plus, il y en a dans la salle juste à côté au salon. Donc je vous remercie et je vous souhaite un bon week-end.
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Mesdames, messieurs, en raison du caractère particulier du film qui vous sera présenté prochainement, et afin de vous permettre d'en suivre le déroulement dans toute sa continuité, nous ne saurions trop vous recommander de ne pas suivre l'exemple de cet homme. C'est-à-dire de ne pas vous présenter en retard à ce dîner offert par une jolie femme et qui réunit un avocat d'assises, un boucher, un médecin, un serrurier, une couturière bien parisienne, un prêtre, un mauvais garçon, un contrôleur des contributions, un imprimeur, un riche bourgeois, une domestique. Pourquoi des individus aussi différents se trouvent-ils réunis ce soir dans cette maison? Pour un motif grave. Il s'agit en effet de faire toute la lumière sur un événement demeuré mystérieux. De démasquer un assassin, de juger un coupable, de punir un traître. Et si vous n'entendez aujourd'hui aucune des paroles prononcées au cours de cette étrange réunion, c'est afin de conserver intact tout le mystère, de vous laisser toute la surprise de cette enquête inhabituelle, de cette dramatique reconstitution, de ce très surprenant procès. Pendant 2 heures, ces hommes, qui furent des camarades, des amis, des frères, vont s'entre-déchirer. Chacun d'eux sera tour à tour policier, témoin, suspect, accusateur, défenseur. Chacun d'eux peut avoir trahi. Chacun d'eux peut avoir tué. Où est la vérité? Par quels moyens découvriront-ils le traître? Comment puniront-ils l'assassin? Ont-ils le droit de se faire eux-mêmes justice? Qui s'en chargera ?

0: première phrase. Yves le Pestipon. Aujourd'hui, fragment d'un discours amoureux. Roland Barthes.
1: La nécessité de ce livre tient dans la considération suivante. Que le discours amoureux est aujourd'hui d'une extrême solitude. Voilà la première phrase des fragments d'un discours amoureux, livre publié en 1977 par Roland Barthes. Cela surprend. Comment un discours amoureux peut-il être marqué par une extrême solitude alors que justement les amoureux se parlent, échangent au plus près, s'efforcent presque miraculeusement parfois d'éviter la solitude? Certes, il arrive que les amoureux soient solitaires. Parfois, un des deux amoureux meurt et celui qui survit va, comme Lamartine au bord du lac, déclarer en solitaire des paroles sur la pierre où l'aimé un an plus tôt est venu s'asseoir. Il arrive régulièrement que les amants soient séparés, que les familles des administrations, les hasards les arrachent à leur échange. Il n'est pas rare qu'ils soient obligés de chanter « Seul quelque part, ne me quitte pas ». Mais ce n'est pas un fait particulier d'aujourd'hui. Déjà, Ulysse pleurait tout seul au bord de la mer violette en pensant à Pénélope. Didon, après avoir constaté le départ de son amant aîné, se lamentait seul dans Carthage. Ariane, abandonnée par Thésée sur le rocher de Naxos, criait et pleurait. Monteverdi ou Purcell, Mozart ou de nombreux poètes ont aimé recréer ces paroles douloureuses, solitaires. Leurs œuvres sont parfois sublimes, mais ce n'est pas d'elles manifestement que parle Roland Barthes dans la première phrase de Fragment d'un discours amoureux. La nécessité de ce livre tient dans la considération suivante, qu'un discours amoureux est aujourd'hui d'une extrême solitude. Ce livre s'annonce comme l'effet d'un projet conscient délibéré fondé sur ce que Barthes appelle une nécessité. Il évite de parler à la première personne. La nécessité de ce livre ne tient pas à un désir personnel, à une expérience vécue, une violence qu'il aurait subie et qu'il faudrait transcender en l'exprimant ou un émerveillement qu'il voudrait partager. La nécessité de ce livre se fonde sur une considération que Barthes énonce sans la faire passer pour une considération personnelle. Ce dont il parle lui semble une évidence objective. Barthes s'efface comme sujet à la première phrase de son livre. Nous n'avons pas à faire des confidences, un récit intime, à la poésie biographique, et pourtant c'est ce que semble appeler la volonté d'évoquer un discours amoureux. Presque toujours, dès que l'on parle d'amour, on parle de soi, de manière plus ou moins oblique. On se raconte, on se représente, on se confie. Mais ce n'est pas des amours ou de l'amour d'un sujet particulier que veut traiter ce livre. Il s'annonce fragment d'un discours amoureux. Titre étonnant. Titre qui reprend en partie sa première phrase. La nécessité de ce livre tient dans la considération suivante. Qu'un discours amoureux est aujourd'hui d'une extrême solitude. Un discours amoureux. Le mot discours ne s'accorde pas bien avec amoureux. Il y a des paroles d'amour, des mots d'amour. Mais le discours est plutôt l'œuvre du président de la République, du chef de gare ou des commis agricoles. On appelle discours d'ordinaire une prise de parole un peu longue, solennelle, réglée, plus ou moins réussie selon les principes de la rhétorique. Les mots d'amour se chuchotent à l'oreille, par SMS, dans un slow ou un lit. Ils sont inventifs, poétiques. Ce sont des mots bleus, ou des mots couleur d'orange, ou des mots de clair de lune. Ils sont intimes. Ce sont des petits poèmes discrets et désirables. Le discours, lui, est social. Les mots d'amour se veulent hors société. Ils sont amis de ce que La Fontaine nomme les plaisirs du silence et de l'ombre. Le discours a un ordre, obéit à un ordre, instaure un ordre. Les mots d'amour se veulent libres, libérés, transgressifs, fous. Le discours est un, les mots d'amour sont innombrables. Barthes intrigue donc en mettant dans le titre et la première phrase de son livre « Discours amoureux ». Un discours depuis les années 60, depuis le renouveau de la sociologie, de la linguistique, plus largement des sciences humaines, n'est plus nécessairement une pièce d'éloquence. C'est un ensemble d'idées mises en langage par un nombre important de locuteurs dans une société et qui présente de fortes analogies formelles, idéologiques ou sociales. On va évoquer par exemple le discours médical, le discours catholique, le discours politique, le discours sportif. On pourra étudier le discours de la CGT ou le discours naturiste à travers un grand nombre de productions linguistiques, orales ou écrites, diffusées en de nombreux lieux ou discrètes. Cette étude fera apparaître des constantes de vocabulaire, d'images, de dispositifs argumentatifs. Le discours amoureux ne serait pas la parole ou les mots de tel ou tel amoureux, ce serait ce qui se repère de commun dans les propos d'un grand nombre d'amoureux, de gens qui parlent d'amour. Ce seraient des images, des passages obligés, des formules, l'idéologie toujours ressassée. Il y aurait peut-être plusieurs discours amoureux. Le discours amoureux français ne serait pas nécessairement le discours amoureux malgache. Le discours amoureux des 15-20 ans ne serait pas nécessairement celui des gens de plus de 60 ans. Le discours amoureux des années 50 du XXe siècle ne serait pas nécessairement celui des années 20 du XXIe siècle. Le discours est amoureux que l'on reconnaît dans l'ensemble des productions poétiques des troubadours, n'est pas celui qui se manifeste dans le Kama Sutra. Roland Barthes parle d'aujourd'hui. Il le dit dès la première phrase de son livre. La nécessité de ce livre tient dans la considération suivante que le discours amoureux est aujourd'hui d'une extrême solitude. Ce qui rend le livre nécessaire, sans préjuger de sa forme encore, c'est la considération de la situation actuelle du discours amoureux, son extrême solitude. Le mot « considération » qui sert au traducteur des considérations inactuelles de Nietzsche a ici une importance que l'on peut dire elle-même considérable. Une considération qui trouve sa racine étymologique dans le mot latin « sidus », désignant le ciel, ce n'est pas une analyse ni même une étude. La considération est une vue d'ensemble quelque peu méditative mais aussi respectueuse d'une totalité comparable au ciel vue comme une structure ordonnée, pensable. Celui qui considère se prépare à une pensée qui n'est pas l'expression impulsive d'un sentiment. Celui qui considère accorde une importance qui n'est pas uniquement subjective pour ceux qu'il considère. Il est prêt à partager avec autrui l'objet de sa considération qui peut assez aisément se dire dans le langage, contrairement à la contemplation qui touche éventuellement à la mystique et qui exige la poésie et les images, ce que peut tenter de dire l'ineffable. La considération peut se formuler dans le genre de l'essai, telles les considérations sur la grandeur et la décadence des Romains par Montesquieu. Elle est fondatrice d'une humanité partagée. C'est pour cela que Corinne Peluchon, récemment, a eu raison de publier un livre dont le titre est « Éthique de la considération ». Ce qui fonde la nécessité du livre ici, c'est la considération de l'extrême solitude aujourd'hui du discours amoureux. Les discours ne sont pas solitaires, ou encore moins extrêmement solitaires. Le discours gaulliste, le discours catholique ou le discours médical ne sont pas solitaires. Chacun d'eux est articulé à d'autres discours qui les justifient, les combattent, les situent, parfois les étudient, en font leur objet, leur cause, leur repoussoir, leur fondation. Les discours protestants à la Renaissance s'articule évidemment au discours catholique. Le discours médical s'articule au discours scientifique, au discours politique. Ce n'est pas seulement parce que ces discours empruntent de très nombreuses voix ou de très nombreux ordinateurs pour paraître. Ils sont dans le réseau noué, entrelacé, plissé sur lui-même, des discours qui se tiennent dans une société au moins moderne. Ce discours est peut-être parlé par des milliers de personnes, mais il n'est pas soutenu par personne. Il est complètement abandonné des langages environnants, ou ignorés, ou dépréciés, ou moqués par eux, coupés non seulement du pouvoir, mais aussi de ses mécanismes, science, savoir, art. Voilà ce qu'écrit Barthes après sa première phrase. Et il ajoute que le sujet de son livre sera l'affirmation du discours amoureux, affirmation rendue nécessaire par sa solitude même. Cette solitude, en effet, on la constate, on peut la considérer. Aucune académie, aucun parti politique, aucune religion, aucun syndicat, aucun ordre des médecins ou des avocats ne vient soutenir le discours amoureux. S'il s'énonce à travers des chansons, des poètes, des récits, des romans photos, des films, s'il est même constamment répété, diffusé par toutes sortes de médias, il n'est pas pris au sérieux. Chacun y baigne et est baigné, mais il faut s'en extraire si l'on doit faire carrière, se poser, participer dans quelconque discours légitime qui donne accès au pouvoir, que contrôle vraiment le pouvoir, qui fait pouvoir. Quand même, pourrait-on observer, à l'encontre apparemment de Barthes, le pouvoir utilise volontiers le discours amoureux comme un opium. Pour reprendre la formule de Marx à propos de la religion, il le diffuse sur toutes ses chaînes, tous ses médias, dans tous ses tubes, sans doute pour endormir, mais sans lui donner aucune valeur. L'extrême solitude paradoxale du discours amoureux est contestable. Rien n'interdit de s'inscrire en faux contre la considération qui dans ce l'ouvrage de Roland Barthes. Mais cette considération tout à fait actuelle provoque le sérieux même tout philosophique de la première phrase. Son caractère très écrit paraît contrasté avec le mot initial du titre, fragment. Comment des fragments peuvent-ils être nécessaires? Parler ici de nécessité, comme on parlerait pour la nécessité d'un livre pédagogique, scientifique, historique ou politique, d'un traité ou même d'une urgence confession intime, n'est-ce pas produire un artifice rhétorique, une pause qui se signale en s'affichant un appel presque humoristique à la lecture d'intelligents paradoxes à propos du discours amoureux sur lequel et par lequel, en vérité, tout le monde évidemment ment.

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0: Il est l'or, mon seigneur, il est 8 heures. Oui, oui, oui.
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Allez, on va passer à la collection de Jean-Baptiste Torret, Mac My Day. On vous parle à peu près tous les mois des sorties. Donc, travail remarquable que continue Jean-Baptiste Torret en puisant, bien sûr, dans les stocks de studios Canal. Et là, il nous propose un film de Terence Fisher de 1955 qui s'appelle Stolen Assignement. Alors, un petit mot quand même sur Terence Fisher. Il est extrêmement connu des amateurs de cinéma fantastique parce que à partir de 1957, au sein du studio britannique La Hammer, il va reprendre les grands thèmes et les grands mythes du cinéma fantastique américain. Dracula, Frankenstein, Le Loup-garou. Tous ces films ont été tournés dans les années 30 hein, à la Universal grâce à un producteur visionnaire aussi qui s'appelait Carl Laemmel et des réalisateurs très importants, Todd Browning ou James Wells, et la firme anglaise décide de les reprendre à leur compte, cette fois-ci en les faisant en couleur et avec un côté beaucoup plus baroque, beaucoup plus sanglant. Et ça va être aussi la découverte de deux acteurs extraordinaires qui vont être les deux piliers du studio, c'est-à-dire Peter Cushing, qui va jouer le rôle du Baron Frankenstein, notamment dans pas mal de films, et de Christopher Lee, qui lui sera mondialement connu dans le rôle du comte Dracula. Mais avant tout ce corpus de films, qui est d'ailleurs très important, hein, ce corpus de films qui démarre en 1957 avec Frankenstein s'est échappé et qui va durer à peu près jusqu'au début des années 70, puisqu'après les choses vont changer, hein, Terence Fisher va livrer un nombre incalculable de films qui ont marqué des générations et des générations de cinéphiles et ont beaucoup marqué notamment en France. Rappelez-vous qu'il y a la revue Midi Minuit Fantastique de Michel Caen, il y a Tavernier, il y a beaucoup d'auteurs et de critiques qui vont découvrir tout ce cinéma baroque anglais avec des films aussi exemplaires que Le Cauchemar de Dracula, Les Chiens de Baskerville, La Nuit du Loup-garou, enfin je pourrais en citer tout un nombre, La Gorgogne. Donc Fisher a eu une vie avant ces films absolument incroyables et il a même commencé à tourner à la fin de la Seconde Guerre mondiale, à partir de 48-49, alors j'ai souvent parlé du cinéma britannique, c'est pas toujours facile d'y voir très clair. Cinéma britannique qui a été maltraité, notamment par la critique française. Mais on s'aperçoit que dans les années 50, il y a eu un vivier important de cinéastes et de films, et notamment de films noirs ou policiers qui ont été tournés. Et d'ailleurs, à ce sujet, sachez que Patrick Brion, qui est la voix mythique du cinéma de minuit de France 3, va sortir là, très prochainement, un livre qui va relater tout ça sur le cinéma britannique. Donc c'est important d'écrire sur le cinéma britannique. Heureusement qu'il y a eu des éclaireurs comme Roland Lacourbe et Raymond Lefebvre qui avaient fait cet excellent ouvrage qui s'appelait 30 ans de cinéma britannique qui nous permettent d'y voir plus clair. Alors Fisher a beaucoup tourné, à peu près une vingtaine de films entre 1948 et 1957. On a eu la chance d'en voir quelques-uns. Moi, je me rappelle avoir vu à l'époque sur le câble Le Mystère du Camp 27, film qui parlait bien sûr de soldats britanniques qui étaient dans des camps de prisonniers en Allemagne. On a pu voir aussi Spiceway, Enquête dans l'espace, grâce à Jean-Pierre Dionnet dans le cinéma de quartier, qui était un petit film de science-fiction tout à fait honorable. Et là, Jean-Baptiste Torret nous donne à voir donc ce film noir très, très inspiré de ce qui se faisait à Hollywood. On pense bien sûr à La Dame du Vendredi ou à L'Introuvable avec l'acteur Powell dedans, Dick Powell. Puisque en fait ce film va nous raconter l'histoire de deux journalistes qui travaillent pour une petite feuille de chou londonienne et qui s'occupent plutôt des ragots ou de la jet set londonienne, qui va donc enquêter sur la disparition et on va vite s'apercevoir le meurtre d'une femme qui était mariée avec un ancien soldat britannique. À partir de là, plusieurs suspects vont nous être présentés. Est-ce que c'est la tante, est-ce que c'est le mari, est-ce que c'est un gitan qui traînait dans les parages. Donc l'histoire va nous mener un petit peu dans cette enquête. Le film dure 1h05, film qu'on devrait toujours montrer dans les écoles de cinéma. Là, on fait des films bien trop longs. Et on voit tout le savoir-faire, bien sûr, déjà de Terence Fisher, qui sur un scénario assez faible, arrive à trouver tout un tas d'idées, d'intrigues et à nous passionner pour cette enquête menée tambour battant par ces deux journalistes. Donc, ça fait partie des petites curiosités qu'on peut découvrir grâce à Jean-Baptiste Torret en sortant ce film qui est tout à fait sympathique. Alors,
un petit peu à l'image de ce que tu viens de dire sur le cinéma français dont tu parlais, là, Pierre. C'est pareil, c'est pas des films qui ont révolutionné l'histoire du cinéma, mais ce sont des films honorables, faits avec un grand savoir-faire, et c'est déjà beaucoup. Et en plus, ça nous permet de mieux comprendre qui était Terence Fisher avant son corpus assez incroyable de films fantastiques baroques. Et puisque j'ai parlé de la Hammer et de cette période importante, ah oui, à signaler que sur le DVD de Studio Canal, il est présenté par Jean-Baptiste Torret. Présentation de 6 minutes, ultra efficace, comme il sait faire. 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
2: Bonjour à toutes, bonjour à tous. Voici le programme des rencontres littéraires qui nous attendent à la librairie Ombre Blanche en cette belle semaine du mois de mai. Rendez-vous polar et littérature de l'imaginaire ce mardi 26 mai à partir de 18h pour un rendez-vous avec Megan Wallen-Turner, l'écrivaine autrice américaine de fantasy qui viendra présenter la réédition du Roi d'Atholie paru aux éditions Monsieur Toussaint L'Ouverture. Le Roi d'Atholie, c'est le troisième tome de sa saga Le voleur de la reine. Le lendemain, rendez-vous avec une star de la bande dessinée, le guide du mauvais père, c'était lui, c'est Guy Delisle. Et Guy Delisle sera invité à partir de 18h pour une rencontre autour de son adaptation en BD de L'occupation des sols de Jean Echenoz, paru chez Éditions Gallimard BD. Rendez-vous le jeudi 28 mai, toujours à 18h, pour une rencontre avec l'auteur Anne F. Garetta, qui viendra présenter DJ, portrait de l'artiste en animal nocturne, paru aux éditions du Mercure de France. Le vendredi 29 mai, à 18h, c'est une rencontre philosophie, religion et spiritualité qui nous attend pour une rencontre avec Laetitia Mouze, agrégée et docteur en philosophie, à l'occasion de la parution de Le philosophe qui aimait les histoires, paru aux éditions Les Belles Lettres. Enfin, on termine la semaine par le samedi 30 mai, une rencontre à 11h, c'est le rendez-vous mensuel du Café Psy. Cette fois-ci, deux psychologues sont invités, Camille Jourdan et Sophie Dabag-Gébrael, pour une rencontre coordonnée par Blandine Poney autour du thème « Soigner malgré tout ». Et la semaine se termine par une rencontre Américas, ces rencontres qui sont proposées par l'IPEAT. Cette fois-ci, cette rencontre réunira Marion Gautreau, Emmanuel Pérez-Tisserand et Sonia Veroz à l'occasion de la parution de l'ouvrage collectif Forjar México, Tiempos, Identificaciones, Comunidades, paru aux presses universitaires du Midi. Toutes ces rencontres, elles se déroulent dans l'espace rencontres et expositions de la librairie Ombre Blanche, rue Mirepoix. Elles sont en entrée libre, donc n'hésitez pas à venir nombreux et nombreuses, écouter les écrivains, écrivaines, historiens, sociologues, psychologues invités en cette belle semaine. Vous pourrez même leur poser des questions, il y a toujours un temps d'échange avec le public et aussi même un temps de dédicace. Voilà, si vous ne pouvez pas vous rendre à la librairie Ombre Blanche, alors elle se rendra à vous par le biais de sa page podcast ou bien vous retrouverez tous les jours du lundi au vendredi à partir de 13h30 ces rencontres à l'antenne de Radio Radio. Bonne fin de semaine à tous et à toutes.
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0: AFIC Acteurs Territoire à Marseille. Vendredi 17 avril 2026, elle était invitée à la librairie Ombre Blanche à l'occasion de la parution aux éditions de La Découverte de son livre « Les prolétaires du business dans l'ordinaire des trafics de drogue » en dialogue avec Samuel Philippon.
1: Bonsoir à vous, merci d'être venu ce soir à la rencontre de notre invité que nous sommes très heureux de recevoir, Khadija Sahraoui-Chapuis, qui vient nous présenter ce livre paru aux éditions de La Découverte, « Les prolétaires du business », sous-titré « Dans l'ordinaire des trafics de drogue ». Et je laisserai peut-être Samuel présenter plus avant l'autrice et son travail. Et juste un petit mot sur Samuel Philippon, qui va assurer la modération de l'entretien et qui travaille dans l'éducation spécialisée et qui est aussi auteur d'une thèse sur le deal dans les quartiers populaires. Voilà, donc merci à vous deux et bonne rencontre.
2: Merci, bonsoir à toutes et tous. Donc auteur d'une thèse, quand elle sera soutenue, parce que je ne suis pas encore docteur, et par ailleurs, oui, donc éducateur en prévention spécialisée. Bien, très heureux de pouvoir présenter ce soir l'ouvrage de Khadija Sahraoui-Chapuis. Donc je vais te présenter. On a décidé qu'on se tutoierait avec Khadija, ça nous semblait plus simple. Tu es docteur en sociologie, donc tu as soutenu une thèse, comme l'a dit Benjamin, sous la direction de Laurent Mucchielli en 2019, qui s'intitulait « Trafic et les trafiquants de drogue, une ethnographie des réseaux dans les quartiers pauvres de Marseille ». Tu es par ailleurs directrice de l'association Réseau 13, qui est une association marseillaise de prévention des conduites à risque et de promotion de la santé donc à Marseille. Donc on t'accueille pour ton dernier ouvrage, « Les prolétaires du business dans l'ordinaire des trafics de drogue ». Et cet ouvrage s'intéresse essentiellement donc au trafic de drogue dans les quartiers, c'est le quartier nord de Marseille, c'est bien ça ? Peut-être ma première question, ça sera par rapport à ton parcours personnel. Tu l'évoques dans l'ouvrage. Et ton cheminement vers l'univers du trafic de drogue était relativement étranger avant 2002. Je voulais savoir comment tu étais venu à t'intéresser à cet objet social assez étrange qu'est le trafic de drogue dans les cités.
3: Alors bonsoir et merci d'être là et merci pour cette invitation. Alors, cet objet m'était quand même assez familier, même si je n'étais pas proche de lui directement. C'est ce que je dis dans l'ouvrage, c'est que j'ai grandi dans les quartiers nord et qu'effectivement, la question des drogues, elle était présente, prégnante. Et le trafic de drogue était là, à côté de moi. Et quand je suis arrivée en 2002 dans l'association que je dirige aujourd'hui, dans une cité différente de celle où j'habitais, j'avais pour mission d'animer un collectif d'intervenants pour faire une sorte de diagnostic local. Et évidemment que la question des drogues était très présente, très prégnante dans les échanges, parce que notamment, c'est une cité qui a connu l'héroïne pendant la période post-French Connection, donc une des partenaires d'héroïne à Marseille, et donc la question des drogues était très présente. Et tout le monde parlait des trafics, tout le monde parlait des acteurs de ces trafics-là, mais personne n'allait vers eux. Et finalement, j'ai vécu ça, moi, comme une sorte de vrai malaise, parce que mon travail, c'était de collecter des informations, d'objectiver ça, mais je n'avais pas la parole, finalement, des principaux concernés. Et c'est ce qui m'a amené à un moment donné à aller vers ces acteurs-là. Et c'était une sorte de survie professionnelle, en fait. J'avais besoin de ça pour pouvoir travailler tranquillement dans cette cité-là et ces questions-là spécifiquement.
2: Tu évoques le temps long. Alors, en effet, parce que, comme tu le dis, là, tu as découvert cet univers assez tôt dans ta vie. Et donc, tu dis qu'en fait, pour pouvoir comprendre ces mondes sociaux, il faut s'accorder du temps long, ce que permet la recherche. Et je voulais savoir en quoi, qu'est-ce que ça avait comme avantage pour pouvoir mieux comprendre justement l'univers social de la revente de stupéfiants.
3: D'abord, ce qui est indéniable, c'est que le temps long, il permet de créer des liens de confiance. Il permet de se rendre compte physiquement de ce qu'engendre une activité tels que le trafic de drogue, c'est-à-dire physiquement, en termes de fatigue, en termes de stress, parce que même si Je ne vendais pas la drogue, j'étais à côté d'eux.

0: et quand même, j'avais pas de lien direct avec ce trafic. Je ressentais quand même le stress chez eux, de la peur aussi, le froid, l'ennui aussi. Parfois, le temps, il est très long et ils s'ennuient et ils savent pas quoi faire. Et donc, du coup, ben, une fois qu'on a beaucoup parlé, ben, la soif vient. Donc, on n'a plus envie de parler parce qu'on a soif. Donc, le temps long, il permet ça. Il permet d'une part de lier, de tisser des liens avec les acteurs des réseaux. D'autre part, de se rendre compte concrètement de ce que c'est que se faire ce travail-là. Et enfin, il permet aussi de voir quelles sont les évolutions en matière de politique publique concernant les trafics de drogue sur les territoires. Ça permet aussi de voir comment est-ce que le trafic de drogue, il se réorganise, à quel moment il s'est réorganisé, quel est l'impact concret des politiques publiques en matière de lutte contre les stupéfiants sur l'organisation du trafic, etc.
1: Est-ce que le risque de défendre la question du temps long, qui est propre à la recherche, hein, que je comprends très bien, ça ne peut pas renvoyer aussi une image d'une forme de résignation ou de banalisation par rapport à ce qu'est le trafic de drogue dans les cités?
0: Alors, le trafic de drogue, il demeure une activité ancrée dans les cités comme étant une économie de la débrouille. Donc, de fait, oui, le trafic de drogue se trouve dans les milieux pauvres et dans les cités pauvres. Donc, le temps long, il permet aussi justement d'apprivoiser ça, d'apprivoiser cet objet de recherche. Il permet aussi de se délester de l'aspect moral de la chose. Il permet aussi d'être apaisé avec cette idée que le trafic de drogue est ce qu'on voit à la télé, des jeunes sans foi ni loi, armés jusqu'aux dents, etc. Le temps long, il permet de déconstruire. Et quant à la banalisation, là où il y a pauvreté, précarité, il y a économie de la débrouille. Et le trafic de drogue est une économie de la débrouille.
1: Justement, par rapport à cette déconstruction un peu de l'image qu'on peut avoir juste par le prisme médiatique, tu dis que pour les travailleurs sociaux qui vont être amenés à rencontrer ces personnes qui sont dans la rue, qui sont les dealers consommateurs, il peut y avoir une sorte de polarisation entre à la fois pour certains travailleurs sociaux une sorte d'hermétisme, c'est-à-dire de mettre ça très loin parce que c'est illicite, ou alors sur l'autre pôle, des jeunes travailleurs sociaux notamment qui peuvent avoir une sorte de regard un peu romantique par rapport à cette activité, une sorte de fascination. Et toi, tu as, pour essayer de dépasser en fait ces deux pôles, tu mobilises Marcel Mauss, le sociologue. Est-ce que tu peux nous dire en quoi Marcel Mauss t'aide justement à départager justement cette polarisation entre de rejet de cette activité ou alors fascination?
0: Ce que nous apprend Marcel Mauss, c'est dès lors qu'on convoque nos propres valeurs pour regarder un phénomène, on est à côté de la plaque. On est dans la désinformation, on ne comprend pas le phénomène et on s'en éloigne. Donc moi, je pense que c'est une base qui est extrêmement importante parce que, encore une fois, le trafic de drogue, il engendre chez les personnes qui le côtoient de près ou de loin une sorte de réaction viscérale, passionnée, passionnelle parfois, et que ce soit pour les professionnels ou les chercheurs. Hein, et je crois que justement cette rigueur qui consiste à dire on ne juge pas, on regarde, on ne relève que les faits, uniquement les faits, permet aussi à un moment donné de se délester justement de ces valeurs morales qui, je pense, mettent plus en insécurité le professionnel qu'autre chose. J'ai toujours tendance à dire que le professionnel, l'intervenant social, l'intervenant local, dans les cités, il est parfois un des premiers désinformateurs de ce qui se passe dans les cités. Parce que justement, il participe à des réunions, il participe à des rencontres, et il lâche parfois des choses parce que la situation est complexe, parce qu'il n'y arrive pas, parce que le trafic de drogue est prégnant, et parce que surtout, il y a une grosse frustration de se dire, ben non, moi, il faut que je fasse un pas de côté, mon travail, c'est pas uniquement de sortir du trafic de drogue parce que je n'y arrive pas. Il faut l'accepter, etc. Et le professionnel ne fait pas toujours ce travail-là. Du coup, dans les réunions, il lâche parfois des choses, et l'institution, elle a une oreille attentive. Et parfois, des choses prennent une ampleur très, très, très grande et très préjudiciable pour les territoires aussi. C'est ce que nous apprend Marcel Mauss, la sociologie du Durkheim aussi. C'est-à-dire qu'à un moment donné, il faut arriver à se délester de son héritage moral, de ses valeurs, pour regarder un objet.
1: Alors, il s'agit de ce qu'on appelle le vent posté. C'est Marwan Mohamed, le sociologue, hein, qui parle de ça, cette appellation, c'est-à-dire une vente de drogue en bas d'immeuble avec un guetteur qui surveille pour alerter de l'arrivée de la police et aussi un peu contrôler ce qui se passe, et un revendeur après qui va remettre la marchandise. Et je me posais la question de savoir si cette forme de vente, alors il y a une multitude de formes de vente dans la société, hein, c'en est une parmi tant d'autres en fait, hein, celle-ci est très médiatisée, mais bon, on sait qu'il y a des façons de vendre plus discrètes qui font moins de bruit et qui délivrent peut-être autant de drogue. Je me posais la question de savoir si c'était une invention marseillaise. Est-ce qu'en France, il y a 30, 40 ans, c'est là où on a commencé à avoir ce type de revente, ou est-ce qu'il y a une réappropriation d'un modèle peut-être italien? Je me suis posé cette question. Je ne sais pas si tu as une réponse à ça.
0: Alors, je ne pense pas que ce soit une invention marseillaise. Quand on regarde, par exemple, la série The Wire, c'est un peu ça qui se passe, hein. On a les guetteurs, le revendeur à l'intérieur de l'immeuble parfois, ou de la maison, etc. Non, je pense que c'est surtout que ça se calque sur le modèle économique, en fait. C'est simplement ça, c'est le modèle commercial, économique.
1: Et qui se globalise un
0: C'est
1: peu
0: ça,
1: au niveau de la
0: exactement.
1: planète, comme sur d'autres reventes de produits.
0: Exactement, qui s'adapte complètement à la nature du produit vendu, à l'espace où il se trouve, où il est ancré, à la politique mise en place justement pour lutter contre ce phénomène. C'est un vrai modèle capitaliste en fait, hein. On est dans l'offre et la demande, et il faut mettre en place toutes les choses pour que la transaction financière se fasse dans les meilleures conditions.
1: Il y a vraiment une optimisation, c'est des entrepreneurs très aguerris, en tout cas ceux qui sont à la tête des réseaux.
0: Tout à fait.
1: Justement, on parlait de politique publique en direction de la résorption des trafics. Il y a un chapitre en fait sur l'approche globale qui avait été un peu théorisé, ouais, je ne sais pas si c'est le mot, mais en tout cas par le ministre de l'Intérieur en 2012, Manuel Valls. Est-ce que tu pourrais nous dire quelques mots de cette approche globale? Qu'est-ce qu'elle a changé dans en termes de politique publique, en termes d'approche dans les quartiers français où il y a ce type de trafic?
0: Alors, cette approche globale qui est arrivée à Marseille et puis un peu qui s'est disséminée un peu même partout en France, qui s'est un peu répartie en France en 2012, donc qui consistait à trois temps forts entre guillemets. Le premier temps, c'est le temps de l'enquête. Le deuxième temps, c'est le temps de l'arrestation. Et le troisième temps, c'est ce qu'ils appelaient au départ le service après-vente. C'est quand même assez intéressant de parler de services après-vente pour un service public, quand même. Où là, il y avait la présence de quarts de CRS présents un mois sur site. Alors, déjà, dans les éléments de langage, ce qui était intéressant, c'était d'entendre parler au départ d'éradication du trafic. Donc, c'était ça, l'idée de la méthode, de l'approche globale, c'est éradiquer le trafic de drogue parce qu'ils voulaient se calquer sur le modèle de Giuliani à New York qui se vantait d'avoir fait baisser la délinquance et notamment les trafics de drogue. Bon, après, on se rend compte que c'était pas forcément vrai. Mais ce qui est intéressant à voir, déjà d'une part, c'est que la période d'enquête, elle n'enquêtait pas uniquement sur les réseaux, mais dans tous les commerces de la cité aussi. C'est-à-dire que on partait du postulat que chaque commerce ouvert dans une cité était contrôlé parce que potentiellement en lien avec le trafic de drogue qui s'y trouvait. Donc c'est quand même, ça dénote quand même une certaine vision des cités quand même et du trafic de drogue. Donc comme s'il y avait une connivence automatique entre le trafic de drogue et les commerces et les personnes ou les habitants
1: Qui,
0: qui...
1: selon toi, n'est pas forcément
0: Non,
1: le
0: non,
1: cas.
0: pas du tout, pas du tout, pas du tout. Et la deuxième période, justement, c'est cette fameuse période d'arrestation. Puis la troisième, c'est la période où il y a ces fameux services après-vente. Mais ce qui est intéressant, c'est que je pense que la méthode, l'approche globale, elle a amené cette idée que, d'une part, on ne peut pas éradiquer le trafic de drogue comme ça. On ne peut pas l'annoncer comme ça, du moins. Parce qu'au départ, on parlait d'éradication. Puis au fil du temps, on a commencé à parler de déstabilisation du trafic. Donc, les éléments de langage ont changé parce que de fait, on s'est rendu compte que ben non, c'est pas comme ça que ça marche. Également, je pense que l'approche globale, elle a amené cette idée qu'il faut pilonner. C'est les termes qui sont employés, pilonner. Pilonner les cités, c'est-à-dire être là, frapper, être toujours là, et mettre de la pression sur les réseaux pour les étouffer, en quelque sorte. Mais de manière très concrète, les habitants des cités avaient du mal avec cette présence policière-là, parce que cette présence policière, elle n'était pas uniquement là pour les trafics, puisque concrètement, un CRS ne peut pas aller dire à un revendeur maintenant tu vas arrêter de vendre ta drogue. C'est pas possible, c'est pas comme ça que ça marche. C'est pas son travail. En revanche, le CRS, il peut arrêter des voitures pour contrôler, savoir s'il y a l'assurance, etc., etc. Donc ce qui s'est passé pendant cette période-là, pendant ce fameux service après-vente, c'est que les CRS étaient postés. Parfois, à quelques mètres, il y avait un trafic qui se déroulait. Hein. Mais par contre, eux ne pouvaient pas arrêter les jeunes qui étaient présents. Du moins, ils pouvaient appeler la police, etc. Mais eux n'étaient pas là pour ça, quoi. En revanche, ce qu'ils faisaient, c'est qu'ils arrêtaient certains habitants qui arrivaient en voiture et contrôlaient les véhicules. Et il y avait une sorte de double peine qui était ressentie par les habitants. D'une part, ils avaient cette idée qu'il y a un trafic de drogue qui se déroule et on est aussi impacté par ce trafic de drogue-là. On est discriminé, etc. Et en même temps, quand la police vient dans les cités, c'est pour contrôler nos voitures, etc., etc. Alors que le trafic peut se dérouler par ailleurs.
1: Est-ce qu'on peut dire que sous couvert d'une politique de résorption du trafic, il n'y a pas aussi une politique de maintien de l'ordre et qu'il y a un petit peu un flou entre les deux approches?
0: Bien sûr, il y a cette idée de contrôle aussi dans les cités. C'est une réalité aussi, bien sûr.
1: Alors, tu parles de prolétariat du business, hein, quand tu t'intéresses à ce qu'on appelle les petites mains du trafic, hein, qui sont vraiment les premiers acteurs qu'on voit, qui sont les plus visibles de ce trafic, qui sont les moins bien lotis. Tu expliques ça très bien. Tu fais une comparaison, une métaphore avec l'usine. Et dans cette usine, il y aurait des guetteurs, des vendeurs, des gérants, des patrons. Et dans ton ouvrage, il y a beaucoup de verbatim de jeunes gens qui sont donc acteurs du deal. Et ce qui est très intéressant, je trouve, c'est qu'on remarque une forme de lucidité chez certains, ou au moins, en tout cas, une sorte de conscience qu'ils sont exploités par la tête de réseau. Que même à leur niveau, ils savent très bien que ceux qui s'en mettent plus quand même dans les poches, c'est pas eux. Ce sont les têtes de réseau qu'ils voient très peu, je crois, hein, avec qui ils sont pas en contact. Et je me demandais si tu avais pu quand même percevoir des dynamiques un peu collectives face à cette injustice. Est-ce que les petites mains du trafic, parfois, pouvaient développer une forme de solidarité pour revendiquer des droits, si tant est que les gérants, les boss de ce type de business soient prêts à accorder plus de droits à leurs salariés, entre guillemets.
0: Alors, non, je n'ai pas vu ça. En revanche, il faut aussi se garder d'analyser le trafic de drogue au niveau de la hiérarchie, en tout cas de manière homogène. Il y a des gérants, par exemple, qui peuvent être assez bienveillants avec leurs subalternes, même s'ils les exploitent. Comme à l'usine, j'ai envie de dire, il y a des contremaîtres, il y a des directeurs d'usine qui peuvent être très sympas, qui tapent sur l'épaule, allez, bonne soirée, allez, vous avez fini la journée, c'est la même chose, hein, il peut y avoir ça. Et il y a effectivement d'autres gérants qui mènent une politique assez coercitive en direction des acteurs des réseaux, des petites mains. Ce qui se passe, la meilleure des façons de mettre de marquer son mécontentement, c'est de partir, d'aller travailler dans un autre réseau. Le problème des initiatives collectives, c'est qu'elles supposent qu'il n'y ait pas en amont une sorte de climat de méfiance, parce que la violence dans les trafics, elle n'est pas uniquement le fait de d'homicide, etc. Elle est également elle s'immisce dans les relations avec l'autre, son ami d'enfance parfois, sa famille. La violence, elle est là aussi, c'est-à-dire qu'elle divise aussi, elle divise les personnes. Et elle fait perdre la confiance d'une personne envers une autre, etc. Donc c'est ce qui étouffe dans l'œuf aussi toute initiative collective Mais ça serait intéressant, ne serait-ce que par rapport au... Oui, il pourrait y avoir des revendications sur les pauses pipi, sur les déjeuners, etc.
1: Oui. C'est vrai que j'ai remarqué que c'est vrai que quand on parle même de droit du travail, c'est des jeunes souvent qui ont une conscience très limitée de ce que c'est le droit du travail, savoir que des vacances sont payées, c'est dans le droit légal. Ils ont assez peu une connaissance de cela, ce qui leur permet, je pense, enfin, ce qui est encore plus facile de les exploiter que des gens qui seraient un peu aguerris ces questions-là.
0: Oui, tout à fait, mais parce que le droit du travail, enfin, c'est aussi, ils apprennent aussi, entre guillemets, ou du moins ils essaient de l'apprendre avec un modèle qui sont leurs parents, et leurs parents qui sont eux-mêmes exploités. Donc c'est compliqué aussi pour eux de se dire qu'effectivement, qu'il peut y avoir des avancées dans le travail, alors qu'eux-mêmes ont vu leurs parents être constamment dans la galère, se plaindre aussi parce que des heures ne sont pas payées... Des parents qui ont travaillé, qui se rendent compte qu'en fait, au moment de percevoir des indemnités de chômage, ben, qu'en fait, n'ont jamais été déclarés. Enfin, c'est sur ça que repose aussi le modèle construit. Et c'est la force, c'est ce qui fait la force aussi des personnes qui les embauchent. Hein. C'est parce qu'elles sont vulnérables.
1: Et d'ailleurs, tu as une phrase qui m'a interpellée. Je te cite, tu dis « Leur capital santé n'est pas seulement entamé, il est pris en étau entre l'héritage familial, les conditions de vie et le quotidien du réseau. » Lorsque tu parles de ça, comment tu fais le lien entre cette intrication entre leur origine sociale et les difficultés qu'ils ont d'un point de vue même déjà physique, en termes de santé ?
0: Ben déjà, la santé, elle est reléguée au dernier plan. C'est typique des populations en situation de précarité ou de pauvreté. C'est un héritage qu'ils ont aussi. Hein. On accepte la douleur, on courbe l'échine, on avance, même si c'est difficile, etc. C'est la reproduction comme
1: ton
0: ça.
1: Ton ouvrage, d'ailleurs, commence sur une vignette sur un jeune homme qui a les dents complètement abîmées et qui ne trouve pas les ressources pour aller se faire soigner.
0: Tout à fait.
1: Qui va utiliser même la cocaïne, je crois, c'est ça, pour apaiser
0: la douleur.
1: Voilà, c'est son,
0: ouais, tout à
1: son
0: fait.
1: Refuge.
0: Oui, ouais, tout à fait. Il est compliqué quand même de créer un rapport apaisé au travail et à l'argent quand ceux-ci naissent du manque et de la maltraitance parfois, maltraitance au travail, etc., et de la souffrance physique. Et on le voit bien, hein, ils sont l'héritier de ça, hein, ils arrivent avec parfois des idées... plein la tête parce qu'ils sont très jeunes, ils se voient peut-être à un moment donné arriver à se faire de l'argent beaucoup plus que ce qu'ils pensent, et puis quand ils prennent de l'âge, ils se rendent compte que c'est pas comme ça que ça marche. Et du coup, la désillusion, elle s'installe, et puis il y a cette idée que, bon, au moins je sors pour travailler, donc je travaille, donc j'accepte ça aussi. C'est ce qui est comparable. Ils se plaignent de ça au départ, ils se plaignent de ce discours des parents. Bon, je ne veux pas être comme mes parents, je ne veux pas comme...
1: Et en fait, il y a une reproduction sociale
0: Exactement.
1: Très forte dans
0: Exactement.
1: Un commerce illicite. Et d'ailleurs, tu dis que certains, parfois, travaillent à perte pour rembourser des saisies par la police, c'est ça ?
0: Exactement.
1: Il y a tout un système.
0: Oui, c'est
1: un
0: une,
1: peu
0: des,
1: de...
0: une des punitions, tout à fait. Ouais, c'est
1: presque d'esclavagisme.
0: Oui, tout à fait, exactement.
1: Alors, dans ton ouvrage, on parle beaucoup de drogue, hein, de fait, qui est un produit addictif. Les petites mains consomment beaucoup elles, du cannabis. Elles sont souvent enferrées dans une consommation pour oublier un peu, pour tuer l'ennui, parce qu'ils passent des journées... Parce que quand on parle d'un temps plein dans ces petits métiers de rue, c'est un double temps. C'est-à-dire qu'en fait, en gros, ils font 10-12 heures pour faire un temps plein, je crois.
0: Oui, ça peut aller jusqu'à 14 heures. Ouais,
1: et eux, ils ont intégré ça comme étant un temps plein, que dans le travail légal, a priori, c'est 7 heures. Ouais. Donc, ils ne sont pas à 35 heures, loin de là. Par rapport à ça, il y a le chercheur Bertrand Monnet qui parle d'addiction à la puissance criminelle. Est-ce que tu partages cette définition quand on observe plus les gérants et les patrons du business ? Est-ce qu'il y a une addiction à la puissance criminelle ?
0: Alors non, c'est pas ce que j'observe. C'est pas ce que j'observe parce que je pense que notamment les gérants, on parle pas des têtes de réseau parce que c'est encore différent encore des têtes de réseau, quoique. Hein, il y a des réseaux quand même qui viennent aussi des cités. Parce que si on parle d'addiction à la puissance criminelle, c'est aussi nier tout ce chemin d'inégalité en fait, qui a conduit à ça. Même le gérant a mangé son pain noir hein, aussi. Il a été aussi victime de violences, qu'elles soient symboliques, structurelles ou physiques, parentales parfois. Et penser que le gérant serait un peu comme une sorte de fou furieux qui voilà, is no good comme ça, au-dessus de tous, et puis qui se sent surpuissant, etc. Alors, évidemment que l'argent doit griser à un moment donné. Hein, c'est quand on a de l'argent, quand on n'en a pas eu, il y a des choses qui doivent s'opérer, bien sûr. Mais je crois surtout qu'en fait, que tout ça repose sur une certaine forme de revanche. Une certaine forme de revanche, un peu ce que j'ai appelé moi la réponse du berger à la bergère. Vous avez voulu faire en sorte que je devienne voilà, un petit ouvrier, etc. Ben, c'est pas ce que je suis devenue. Mais soit dit en passant, j'ai discuté par exemple avec, je pense que j'en parle dans mon livre, mais une tête de réseau qui me dit mais moi, tu sais, même si je suis là, je suis en Porsche, etc., quand je vais dans un beau restaurant à Monaco, je reste le bico. Il y a quand même cette idée, de revanche, de vouloir prendre une revanche, mais avec une lucidité qui consiste à dire, ben oui, c'est pas qu'une question de classe sociale, pas que.
1: L'argent ne permet pas de briser toutes les plafonds verts.
2: La sociologue Khadija Sahraoui Chapuis, autrice de « Les prolétaires du business, dans l'ordinaire des trafics de drogue », édition de La Découverte, à la librairie Ombre Blanche, vendredi 17 avril 2026.
1: Dans cette expérience de revente, est-ce que tu penses qu'il y a certains savoir-faire qui peuvent être réinvestis par les jeunes dans le monde du légal ? Est-ce que il y a des, en termes d'expérience sociale, en termes de compétences, en termes de capital financier, est-ce que ça peut être réinsufflé dans une vie consacrée à un travail dans le légal ?
0: Je pense que déjà le trafic de drogue, il engendre aussi. Il fait un vrai travail de développement des compétences psychosociales chez l'acteur, hein, c'est-à-dire que il permet aussi à l'acteur de se révéler un peu, d'avoir plus confiance en lui, d'être plus facilement en interaction et de se réconcilier avec lui-même, de penser un peu les plaies, un peu des humiliations.
1: Mais alors, c'est marrant parce qu'on pourrait penser qu'il y a aussi parfois des cas de presque dissonance cognitive. Certains jeunes qui savent que les valeurs du trafic ne sont pas forcément des valeurs qu'ils partagent, et de faire quelque chose en étant très, très ambivalent. Est-ce que ça, ce n'est pas une source quand même de dissonance cognitive, de fragilisation psychique ?
0: Oui, parce que ça prouve d'autant plus que l'implication dans les trafics n'est pas le premier choix, en fait. C'est ça, c'est que ça devient une alternative. J'ai jamais entendu très rarement, que ce soit en tant que chercheuse ou en tant que directrice d'association dans les quartiers nord, un gamin me dire à 8 ans, j'ai envie de trafiquer de la drogue, quoi. Ça devient une alternative à l'emploi, justement. C'est quand...
1: substitue, quoi.
0: Exactement. Et quand ils y sont, on les voit pas, comment dirais-je, on les voit pas en train de sauter de joie, etc. Il y a quand même cette idée qu'ils préféraient être ailleurs aussi. Et mais plus ils prennent de l'âge, et plus ça se concrétise, cette idée d'aller ailleurs. Hein. C'est ce qui est intéressant aussi, quand même. Hein. Ils n'ont pas que tout. Quand on entre dans le trafic à 14 ans, on ne vit pas la même chose, on ne vit pas les choses de la même façon qu'à 16 ans, 17 ans, 18 ans. C'est pour ça qu'on ne verra jamais, je parle d'un cas d'une personne, maître chien, qui a un certain âge, mais on ne verra pas un guetteur à 25 ans ou 30 ans. Ça n'a aucun sens. À 25 ans, on n'a pas envie d'être guetteur. Donc c'est bien aussi que ça prouve que oui, qu'effectivement, qu'à un moment donné, le guetteur, il a envie de faire autre chose.
1: Ça ne montre pas aussi qu'arrivé à une certaine maturité, quand même, malgré tout, les jeunes font la balance entre les bénéfices et les coûts de cette activité. Et qu'arrivé à 25 ans, en effet, ils se rendent compte que le rendement est beaucoup moins intéressant que ce qu'ils pensaient. Et que peut-être un travail dans le légal, en fait, a plus de bénéfices d'un point de vue social, d'un point de vue en termes de risque, bien sûr.
0: Oui, mais moi, c'est ce que je dis. Hein. Je dis aussi que on sort majoritairement, les acteurs du trafic sortent du trafic. Et pas entre quatre planches ou entre quatre murs. Ils sortent parce qu'ils prennent de l'âge, parce que les humiliations qui étaient acceptées à 14 ans ne sont plus acceptées Quand on est plus vieux, plus âgé, on accepte moins les remontrances. On voit l'argent défiler, on voit l'argent entrer, mais on comprend aussi que cet argent-là ne nous est pas dédié. On comprend aussi qu'on est une pièce quand même importante dans le trafic de drogue, mais pour autant, on n'est pas les mieux payés. Ben, il faut aussi se sortir de la tête que quand on est dans le trafic, c'est une sorte de bulle hermétique et il n'y a plus rien qui se passe pour le jeune. Non, au contraire, il est là, mais il continue de vivre, il entend, il parle, d'où l'importance d'ailleurs de jamais rompre le lien avec l'acteur du réseau. Il prend de l'âge et puis il y a des relations qui naissent, des rencontres amoureuses, envie aussi de se poser, etc. etc. Mais en fait, l'enfant, le jeune, quand il est dans le trafic, continue de grandir et puis à un moment donné, plus envie de ça, tout simplement. On n'a plus envie de se faire engueuler, envie d'avoir une sécurité sociale, envie de se marier avec et avoir des enfants. Et puis, c'est ce que je dis souvent. Moi, les gérants que j'ai connus quand j'ai commencé en 2002 à faire ce travail-là, ils sont tous sortis du trafic, une bonne partie, et ils deviennent, c'est les vieux réactionnaires, quoi. C'est-à-dire qu'ils disent ouais, mais les jeunes, là, dans le trafic, ils font trop de bruit, mais ils ne nous écoutent plus, c'est des sauvages. Mais exactement. Et je leur dis, mais c'est exactement ce que les gens disaient de vous. Vous êtes simplement en train de devenir. Des vieux comme moi, comme tout le monde.
1: Justement, sur cette rupture, cette désistance, comme on dit en sociologie, quand les jeunes sortent de ces illégalismes, tu précises bien que ça ne se fait pas du jour au lendemain, hein, que ce n'est pas une fulgurance comme ça, que le jeune décide d'arrêter. Est-ce que tu pourrais identifier des étapes fortes qui font que le jeune va s'éloigner du trafic? Quels sont les processus?
0: En fait, effectivement, c'est un vrai processus. C'est-à-dire qu'au départ, on accepte moins la correction, on accepte moins la punition, on accepte moins les remarques, les humiliations. Il y a ce que je disais aussi, il y a les relations qui se délient, il y a aussi de l'animosité, de la rancœur, il y a des coups bas aussi. C'est le premier point là, qui commence un peu à travailler dans la tête de l'acteur du réseau. Puis il y a les rencontres amoureuses, comme je disais. Il y a aussi le développement de la spiritualité, c'est ce que je dis aussi, c'est-à-dire quelque chose qui arrive à un moment donné et qui structure et cadre la personne et apaise la personne. Tous ces éléments de la vie d'un individu arrivent bout à bout et puis conduisent un peu, jalonnent un peu la sortie et l'accompagnent, quoi. Mais au départ, c'est vrai qu'il y a cette idée, dans un sens, heureusement qu'il y a ces inégalités-là dans les trafics, parce que c'est ce qui fait qu'ils se rendent compte qu'il y a un problème. Parce que en entrant dans les trafics, il y a cette idée qu'il y a c'est une sorte de groupe, on est entre pairs, on accepte la correction, etc. Mais au fur et à mesure du temps, on se rend compte que les inégalités salariales, elles sont là, le népotisme est là aussi, et on accepte de moins en moins les choses. Ouais. C'est ni plus ni moins que ce qui pourrait se passer pour une personne qui travaille dans une entreprise et qui serait malmenée, quoi. Là, on a quand même la possibilité de constater que oui, que l'acteur du réseau n'a pas envie de rester figé dans les trafics de drogue dès lors qu'il se dit qu'il y a autre chose qui est possible. Parfois, on a des sorties, puis des retours dans les trafics, puis des fois, des personnes pendant 2 ans qui sont plus dans le trafic qui reviennent, et qui après sortent définitivement et font leur vie.
1: Ce que j'ai pu remarquer, c'est que c'est une activité plein de paradoxes, et qu'à la fois, il y a une sorte de grande solidarité entre les acteurs du réseau, presque une famille de rue, et en même temps un individualisme forcené. Donc on est dans là aussi une polarité très forte. À la fois, on est soudés, mais on peut aussi décider de faire un coup bas, voire une chose très grave vis-à-vis d'un proche. Donc on est dans ces deux tensions permanentes.
0: Oui, parce que c'est l'argent qui régit les rapports, en fait. Hein. L'argent régit les rapports entre le gérant, éventuellement le contremaître, le DRH, que moi j'appelle le DRH, et les petites mains, et les autres petites mains, et les petites mains entre elles, quoi. C'est ça, c'est vraiment ça. C'est-à-dire que parfois, j'ai vu des amitiés se briser parce que a eu un peu l'écoute de ce que j'appelle moi le DRH et a été augmenté parce qu'il était assez sympathique avec les habitants, etc. Et quand ses amis l'ont su, l'ont très mal pris parce qu'il n'a pas, il n'a pas plaidé en leur faveur à eux aussi. Enfin, ça tient vraiment à peu de choses, quoi. C'est l'argent qui régit les rapports et de fait, ça engendre aussi de la concurrence, parfois des trahisons.
1: Alors, je crois que c'est le sociologue Bochet qui parle de capitalisme de rue. Tu soulignes la grande mixité sociale en termes de genre et en termes de profil de personnes qui viennent consommer. Alors ça peut aller des gens des quartiers aisés de Marseille qui viennent chercher la cocaïne pour la sniffer, jusqu'aux personnes en grande précarité, très vulnérables, sans domicile j'imagine, qui viennent aussi acheter de la cocaïne. Pour autant, s'il y a cette mixité chez les consommateurs, chez les revendeurs, il y a une sorte de carte assez homogène, une carte sociale assez homogène. Je me posais la question, pourquoi il n'y a pas des jeunes de quartiers, de familles plus aisées qui ont recours à la vente dans les cités, alors que ça s'opère beaucoup sur les consommateurs?
0: Je pense que c'est aussi parce que, c'est ce que je disais, c'est que on ne peut pas entrer dans les trafics de drogue et y rester sans avoir été l'objet de violences. Nous-mêmes, des violences symboliques, des violences scolaires, de la stigmatisation, la discrimination. Je pense que c'est un des éléments qui permet de tenir et d'avoir le cran, entre guillemets, d'y entrer, en fait. C'est ce qui conduit à ça.
1: C'est ce que ce capital guerrier de Sauvadé, c'est-à-dire quand même avoir des codes qui permettent d'exister dans cet univers. Mmh. Que si on ne les a pas, c'est quand même assez compliqué.
0: Ou alors, ouais.
1: Des liens de quartier très forts aussi qui permettent d'être reconnus.
0: Oui, on mange ensemble le pain noir, quoi. On parle le même langage. Des fois, il y a des guetteurs qui parlent d'un endroit à un autre. On les entend parler de leur situation à la maison. Donc, ils se comprennent. Il y a cette idée, oui. Il n'y a pas de mixité, d'abord parce que je pense qu'à part le fait d'être français... ils n'ont pas grand-chose en commun, en fait, aussi. Hein. Par contre...
1: Ou alors de venir d'autres cités. Parce que ce que j'ai pu remarquer, c'est que des jeunes... Il y a une sorte de mercato en France.
0: Des autres cités, bien sûr.
1: De Marseille, de Marseille à Paris, de Strasbourg à...
0: Bien sûr, d'autres cités.
1: Mais jeunes qui connaissent, a priori, un peu ce type d'économie informelle dans leur univers familial, enfin, en tout cas, dans leur univers d'enfance.
0: Oui, mais pas que. Je pense que la première des expériences communes qu'ils ont, c'est le fait d'être discriminés, d'être... de souffrir d'inégalités, en fait. Je pense que c'est ce qu'il est plus que connaître, parce que j'ai déjà vu des acteurs, des jeunes fuir une cité d'une ville lambda, venir à Marseille, et pour qui c'était le premier emploi. Alors, il y avait de la petite délinquance avant, mais pour qui, voilà. Mais il y a cette idée, je pense que le premier élément qui réunit tous ces acteurs-là, c'est les inégalités et l'injustice sociale qui subissent et qu'ils ont subi.
1: Dans ton ouvrage, c'est assez drôle, il y a beaucoup de pseudos pour définir les protagonistes. Puis ça m'a parfois fait rire parce que je trouve qu'il y avait des noms qui étaient très parlants quand même, on imaginait assez bien le personnage. Je voulais savoir si c'était le fruit de ton imagination. Ça me faisait presque penser aux Fables de La Fontaine parfois, ou alors au nom des compagnons. Je sais que les compagnons ont un nom qui se caractérise par leur soit un trait de caractère ou l'origine géographique. Et je voulais savoir comment tu les avais choisis, si tu les avais choisis ou si c'était des noms que tu avais entendus déjà.
0: Non, je me suis référé à des conversations qu'on a eues ensemble. Par exemple, je sais que Fritz, c'est celui qui a des problèmes de dents. Un jour, il m'a fait rire parce qu'il a pris des frites, justement, il s'est mis entre les dents. Voilà. Donc voilà, c'est des traits comme ça, des petites anecdotes qu'on a en commun. Et voilà, Mais là, ce qui m'a posé problème pour les surnoms, c'est que ça, je pense, c'est un travail de tous les. Je pense que c'est tous les sociologues qui se prennent la tête par rapport à ça. C'est que on a cette idée de pas vouloir stigmatiser une population, notamment les populations issues de d'immigration postcoloniale, et en même temps, il y a cette idée que le fait qu'ils soient d'immigration postcoloniale impacte éminemment leur trajectoire, et notamment les questions de santé mentale aussi, du fait de la souffrance, de la mémoire aussi, qui a été en quelque sorte confisquée. J'ai fait le choix de pas, même si je pense que dans le livre parfois je dis des choses, mais j'ai fait le choix de pas traiter ces acteurs-là avec ce prisme des origines ou des ethnies, pour dire aussi qu'ils sont français. Donc alors il y a eu effectivement une vague de par un moment donné ce qu'on appelle les mineurs non accompagnés qui étaient impliqués dans les réseaux. Ça aussi c'était tout à coup c'était oh là là, mais il y a que des mineurs non accompagnés dans les réseaux. Puis finalement ça s'est un peu délité. Il y a quelques endroits où il y en a, d'autres plus du tout. Voilà, parce que eux-mêmes n'ont pas envie de reproduire des choses et d'être dans une situation de contrainte. Mais oui, les surnoms, c'est toujours un problème. L'anonymisation est un problème, je pense, pour le sociologue.
1: Je me suis posé la question aussi de la place des femmes. Dans les trafics, tu l'abordes en disant qu'elles ne sont pas en première ligne, mais qu'elles existent, hein, qu'elles ont un rôle aussi. Et c'est vrai que c'est une figure assez ambivalente, la femme avec la drogue, parce qu'il y a le sociologue Sarah Perrin qui dit que on a une représentation sociale très, très tranchée qui va de la fille facile qui consomme jusqu'à celle qui ne se fait pas contrôler par la police parce que c'est une femme et qui peut avoir de la drogue sur elle. Je voulais savoir si dans les réseaux comme ça, il y avait une évolution sur l'utilisation entre guillemets de la femme pour revendre de la drogue.
0: L'évolution, elle est arrivée avec le développement de Uber Sheet, avec la livraison, effectivement. Parfois aussi, dans la logistique, des femmes sont sollicitées. Mais ce que je dis aussi, c'est que, preuve que, voilà, qu'on est vraiment dans une entreprise capitaliste, ça n'échappe pas non plus à la répartition genrée. La femme, elle reste quand même à des postes subalternes. La première figure de la femme dans les trafics, c'est la nourrice, donc elle reste à la maison. Donc il y a quand même cette répartition genrée aussi des emplois dans le trafic. Alors c'est compliqué parce que sur la question de la livraison, ce que me disent en tout cas les personnes qui ont des points de vente par livraison, des gérants me disent que c'est de moins en moins vrai. Et les femmes, elles sont contrôlées aussi quand elles sortent des cités, etc. Parce que ben, ça n'empêche qu'elles sortent des cités aussi. Donc, il y a quand même cette idée de elle arrive d'une cité, donc il y a peut-être quelque chose. Donc oui, il me disait que ça se faisait que c'était moins en moins un gage de non-contrôle, en tout cas, cet emploi de femme. Mais oui, les femmes sont là, elles sont aussi parfois dans l'ombre. Parfois, elles décident de certaines choses. Elles décident aussi de l'investissement. Parfois, elles conseillent aussi. Mais et quand elles sont dans les trafics, à des postes différents, elles ont quand même cette posture. Elles veulent effacer justement l'identité féminine et mettre en avant plutôt une posture assez masculine et très rentre-dedans, quoi.
1: Est-ce que tu penses que l'évolution architecturale des quartiers, on en parlait tout à l'heure hein, quand on s'est rencontrés, qui est quand même à l'œuvre dans beaucoup de grands quartiers en France, alors je ne sais pas si c'est le cas à Marseille, en tout cas à Toulouse, voilà, il y a vraiment l'ANRU, le réaménagement urbain, pourrait à terme changer l'organisation des trafics?
0: Oui, évidemment, ne serait-ce que très concrètement, comment est-ce que le trafic va occuper les espaces publics ou comment est-ce qu'il va aussi se protéger? On disait tout à l'heure.
1: Mais est-ce que les vendeurs n'ont pas déjà ça en tête? Ils n'ont pas un coup d'avance? Parce que je sais que le monde de la drogue est très inventif. Par rapport à. Alors, c'est un autre sujet, mais en Italie, je sais que sur le cannabis, qui est encore beaucoup vendu par la mafia, le chercheur Bertrand Bonnet, justement, est en contact avec des revendeurs, et ils disaient, mais on va légaliser peut-être en Italie le cannabis, donc là, vous allez perdre vraiment un marché. Et ils avaient déjà réfléchi à la chose en disant, on va couper le cannabis à la méthadone pour le rendre très addictif. Et ça, on ne va jamais légaliser du cannabis coupé à la méthadone. Pourquoi je parle de ça? C'est que je me dis qu'il y a peut-être déjà, chez certains têtes de réseau, l'idée que cette organisation-là pourrait disparaître et qu'ils pensent déjà à la fois d'après.
0: Alors, c'est ce qui différencie justement hein, l'appellation crime organisé et de ce qu'on voit nous en France, hein, c'est-à-dire que la mafia a toujours un coup d'avance, est très structurée, elle anticipe, c'est ce qui fait aussi sa force, hein. Elle anticipe la moindre entrée en prison, elle anticipe les opérations de police, elle anticipe effectivement les politiques publiques, et c'est ce qui fait sa force. Le crime organisé, c'est ça. C'est, on est dans le contrôle de tout ce qui peut porter préjudice au business. Les trafics de drogue sont moins dans ce cas de figure-là parce que l'histoire du trafic est différente de celle de la mafia. On est dans une entreprise qui, même si elle est hiérarchisée, manque de fait d'une organisation rigoureuse. On le voit, par exemple, quand il y a un gérant qui entre en prison et qui se fait assassiner, il y a quand même un petit laps de temps où qui prend la place. Parfois, c'est la personne qui l'a assassiné qui va prendre la place, mais ce n'était pas prévu comme ça.
1: Et pourtant, il y a une organisation très célèbre maintenant en France, la DZ Mafia, qui fait référence à la mafia. Alors, est-ce que c'est pour faire référence à l'imaginaire du monde de la drogue, qui est très très fort, et qui, dont certains jeunes vont aller puiser certaines ressources, que ça existe? Ou alors, vraiment, est-ce qu'il y a l'idée de structurer un peu comme le réseau mafieux italien?
0: Ben, la DZ Mafia, bon, déjà, elle n'a rien de mafia et finalement rien d'algérien, puisque DZ, c'est l'indicatif algérien et il n'y a pas que des Algériens dans cette organisation-là. Et puis on est sur du, je crois que, enfin, on est à moins de 10 ans, là, la présence de la DZ Mafia. Il y a déjà des procès avec des grosses têtes de la DZ Mafia. Je trouve quand même qu'il y a beaucoup mieux comme organisation qui tient la route parce que elle a vu le jour, on va dire, on va voir large les 5-6 dernières années et on est déjà là sur des procès de grosses têtes des mafias. Je crois que on manque encore de professionnalisme à la DZ Mafia, je pense. Et je pense que on fantasme aussi beaucoup sur ce qu'est la DZ Mafia.
1: Avant de donner peut-être la parole au public, j'avais une question sur les consommations des petites mains du trafic. De ce que je crois savoir, ce que j'ai pu observer à mon niveau, c'est que le cannabis vraiment est largement utilisé, ils ont recours à ce produit-là pour tenir. En revanche, il semble que la cocaïne, qu'ils vendent aussi beaucoup, est beaucoup mise à distance par rapport à l'image qu'elle représente et qu'il y a quand même moins de passage à la consommation avec ce produit-là. Est-ce que tu confirmes ça?
0: Oui, je confirme. La cocaïne, elle demeure... réservée entre guillemets à une certaine catégorie de personnes. Les acteurs des réseaux, ils sont vraiment dans une consommation palliative avec le cannabis. Et quand il y a recours à la cocaïne, il semblerait que c'est notamment sur des personnes en situation de déviance qui veulent ce qu'on appelle monter sur des braquages, parfois se donner un peu de force, voire aussi sur des homicides. C'est une façon aussi de se faire aussi aider, entre guillemets, se donner du courage. Mais les deux n'ont pas forcément de lien. Voilà, un acteur de réseau lambda n'est pas forcément un meurtrier en puissance. Donc oui, le cannabis demeure la béquille principale des acteurs des réseaux. Oui.
3: Moi, je me passerais plutôt du côté de la répression. Autrement dit, du côté de la force publique. C'est-à-dire, on parle... Je trouve qu'en France, on est extrêmement frileux. Vous voyez, le cannabis, par exemple, sur le plan thérapeutique, déjà, on hésite à l'utiliser. Il a fallu combien de temps avant qu'on autorise à l'utiliser? Est-ce qu'il n'y a pas, en Europe, il y a des pays qui ont libéralisé un peu l'usage du cannabis? Est-ce que si on libéralisait pas mal, d'une certaine façon, est-ce que ça ne supprimerait pas beaucoup de trafic? Et est-ce que ça permettrait peut-être aux forces publiques de réprimer alors plus durement sur des drogues dures? Voilà. Je trouve qu'on est à côté de la plaque. Voilà mon point de vue. Parce qu'on ne supprime pas la racine, on ne supprime pas la base. On continue, on est très peureux. On est très, moi, je trouve qu'on est très frileux en France. Pourquoi, si après tout, vous cultivez quelques plantes de cannabis chez vous, vous êtes réprimé. Bon, après tout, le tabac tue beaucoup de monde aussi. Bon, je ne vois pas pourquoi on est aussi répressif sur 250 grammes ou 500 grammes de cannabis. On fait des visites domiciliaires pour ça. Bon. Moi, je trouve qu'on est totalement à côté de la plaque. Et il y a des pays, quand même, en Europe, je pense à la Hollande, je pense, où c'est quand même plus libéralisé. Et ça permettrait peut-être de couper beaucoup dans ce domaine-là. Donc, il y aurait moins de jeunes qui se livreraient à ce trafic-là, en le libéralisant de cette façon. Voilà. Je ne sais pas ce que vous en pensez.
0: Alors, aujourd'hui, rares sont les points de vente où il n'y a que du cannabis. Déjà, c'est quelque chose... C'est une évolution dans le trafic de drogue. Moi, quand j'ai commencé à faire ce travail-là, il y a plus de 20 ans en arrière, il y avait des cités qui étaient précisément connues pour leur vente de d'héroïne, puis après de cocaïne. Aujourd'hui, tous les ventes, les points de vente de cannabis vendent également de la cocaïne. Donc c'est un fait. Si on s'interroge, alors évidemment la question de la légalisation, etc., on pourrait en parler, ne serait-ce que pour des questions de santé publique. Déjà, ça permettrait aux personnes qui consomment de consommer un produit qui est aussi sécurisé, entre guillemets, pour leur santé. Oui, sans passer par des réseaux, parce qu'il y aurait un contrôle. Parce qu'il y aurait un contrôle du produit, etc. Tout à fait. Oui, oui, oui. Mais bon, après, on a vu aussi qu'il y a des... l'État n'est pas toujours garant du produit consommé, du meilleur produit consommé. On sait aussi parfois que... Il est contrôlé, en fait. Parce que, justement, beaucoup de Français venaient dans le pays et, du coup, ça posait quelques problèmes. Mais, certes, mais en disant ça, on occulte, je pense, une partie du problème, en l'occurrence des jeunes qui sont dans une activité délinquante, en situation de délinquance, parce qu'ils sont eux-mêmes victimes de différentes violences, différentes inégalités. Alors, si on règle la question du trafic de drogue, ça ne réglera pas le fait que un gamin qui fait des études à diplôme égal n'a pas les mêmes chances, les mêmes droits qu'une personne qui ne grandit pas dans les cités. Un gamin qui grandit dans une famille qui entend parler dès l'âge de 5 ans, 6 ans, de dette de loyer, etc., etc., aura toujours des risques d'être, à un moment donné, en situation de délinquance, des économies de survie. Alors, si le trafic disparaît, il n'empêche qu'effectivement, dans les trajectoires, c'est ce qui aide, à un moment donné, à se reconstruire un tout petit peu. Mais je tiens quand même à dire, parce que c'est important, et c'est toujours compliqué aussi, c'est ce que disent les sociologues, on est toujours en train de dire qu'il ne faut pas stigmatiser, et en même temps, on fait des recherches pour des populations définies, en stigmatisant justement. Mais il s'agit là d'une extrême minorité dans les cités. On est sur une poignée de jeunes. L'écrasante majorité des jeunes de cité se battent quotidiennement dans le milieu légal, font des petits boulots légaux, et essaye d'avoir un travail et d'avoir une vie, somme toute, simple et la même que n'importe laquelle.
1: On parle, certains chercheurs parlent de 10% de la jeunesse des quartiers populaires qui serait impliquée dans les trafics. Pour 10% des jeunes, alors, à un chiffre au niveau national, ça je ne saurais pas vous le dire. Et juste, je voudrais ajouter quelque chose juste sur la contrebande. Il faut faire attention à l'idée... je ne suis pas contre la légalisation ou pour, enfin, je suis un expert à la question. Mais légaliser le cannabis n'empêche pas un cannabis de contrebande. En Hollande, on peut acheter du cannabis en contrebande. La cigarette, on peut acheter des cigarettes dans un tabac en France. Le marché de la cigarette de contrebande est florissant. Donc, croire que la légalisation balaie ou enterre complètement le marché illégal, c'est un leurre. Alors ça pourrait avoir des avantages, hein. Le cannabis légalisé, c'est un cannabis de qualité. Pour le consommateur de cannabis, en effet, j'y vois des vertus. Mais imaginez qu'il n'y aura pas un cannabis de contrebande, moins cher, plus puissant, c'est un leurre. Parce qu'en Hollande, où c'est légalisé, il y a ce phénomène-là. Et la cigarette, entre les cigarettes de contrebande, les cigarettes qui viennent d'Andorre en France, c'est un marché extrêmement développé. Donc, la puissance publique, hélas, ne résout pas forcément la question.
0: Oui, mais ben, je partage l'idée qu'il faille réfléchir à une légalisation du cannabis parce que encore une fois, c'est une question de santé publique aussi, sans parler de la question des trafics. Après, sur la question des chiffres, hein, on peut être parfois sur des cités qui regroupent 5 000 habitants et on est sur une vingtaine de jeunes.
2: l'ouvrage de Khadija Sahraoui Chapuy, Les prolétaires du business dans l'ordinaire des trafics de drogue, est publié aux éditions de La Découverte. La rencontre que vous venez d'écouter a été enregistrée à la librairie Ombre Blanche, vendredi 17 avril 2026, et réalisée et mise en onde par Radio Radio, en partenariat avec Radio Radio Plus et Radio Terre.

0: Oh, enfin chez soi. 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

auditrices, bienvenue pour cette carte postale sonore. 1500 mètres d'altitude, massif du Madres. 18h30, la nuit commence à tomber et nous allons bivouaquer, enfin plutôt dormir, au refuge de la Rescloze. CH1000, c'est le départ.

La montagne, profonde, sauvage. Silence, des cimes enneigées. Je vous emmène. Marchez.

prairie, de la Rest Close. Très aérée, très ouverte. Au-dessus de ma tête, le clair de lune fait briller les crêtes du Madres. Mais ici,

Il faut dire que ce massif, c'est un lieu qui évoque le Grand Nord. Recouvert de forêts.

et à cette heure-ci de la pénombre, recouvert par les étoiles. Du refuge.

20h30. Une petite heure pour organiser cette nuit en cabane non gardée, mais si généreuse quand elle vous offre une table, un matelas, un lit. Voilà le feu commence à crépiter.

désir vous inspire au final un air de nomadisme. Marchez ainsi de vallée en cime, découvrir l'aventure de la nature. Dernier petit extérieur.

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Fourré de la Resclose, massif du Madres.

Je suis totalement dans l'épaisse sapinière des hauts troncs rectilignes. Tout autour de moi s'élance vers le ciel. Ici, c'est une grande verdure. Ici, le ciel est caché par la cime des arbres. Et le bruissement du vent.

pour marcher sur ce sol si caractéristique des forêts de conifères. Sol souple, tapis d'épines. Et l'écho des cimes.

Je me situe dans une zone mixte. Prairie herbeuse, sapinière, tourbière, gelée.

En fait, je progresse vers les flancs du Madres. Et sur ces flancs se cachent ces petites clairières. Invitation à la découverte. Invitation au bivouac sauvage. Un petit ruisseau

ces rencontres éphémères. Quelques grammes de duvet sont pourtant significatives. D'une part, parce que la montagne abrite une vie, je dirais, presque intacte, du moins moins saccagée par l'activité de l'homme. Et d'autre part, lorsqu'à 1800 mètres d'altitude, vous marchez ainsi dans la forêt solitaire, vous ne vous sentez jamais vraiment tout seul.

À présent, vous raclez la piste caillouteuse. Ici, c'est le granit qui trône. Formant des chaos de rochers. Cailloux, pistes, arbres, clairières. Vous rencontrez les diverses palettes sonores de la nature.

de la neige. Des oiseaux. De l'eau. La vie. La vie qui s'écoule sur les flancs du Madres.

aux effluves nordiques.

Ici, vous trouvez les paysages pratiquement de toutes les montagnes du monde.

1900 mètres. La neige, plus ou moins, commence à constituer un manteau compact. Joli son de glace.

de retour. À l'étage forestier. Baigné de lumière.

La chaleur est douce.

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1: Gilles Poisat, Bugle, voix synthétiseur modulaire. Album Trouvé perdu, qui a été enregistré et mixé par Sourdure, masterisé par Simon Enoch et illustré par Rémi Polio, coproduction avec Carton Records pour la version vinyle et en cassette sur La République des Granges.

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2: Et allons-y pour un nouveau tour. Voici d'abord une chanson du répertoire Paulus, En revenant de la revue. Paroles de Delormel et Garnier, musique de Desormes. 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

0: Tiens bon, tiens qu'à bon.
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0: pardon, madame.
1: Mais reste comme ça. Reste comme ça. Là, je t'ai bien, là. Bouge pas. Un peu plus misérable. Là, je préfère, ouais. Vas-y, non, non, non, non. 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Non, mais tu casses tout, non. 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Essaye. Tu peux pas pleurer un peu?
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1: Non, mais on le sentira, tu sais,
0: j'ai
1: on le sentira,
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1: là.
0: J'ai froid.
1: Si, vas-y. Ouais. Non. J'ai mal. 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
0: J'ai toujours été frappée par cette phrase de Saint-Augustin ou de Saint-Paul, je ne sais plus, c'était tout à fait extraordinaire. Ploum, ploum, tra-la-la.
1: Et les joueurs d'accordéon

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0: On va parler de Lucio Fulci. Et Lucio Fulci, autant vous dire qu'aujourd'hui, il a une cote stratosphérique. Il est bien sûr reconnu mondialement, adulé, adoré, respecté. Les hommages pleuvent. Les cinéastes lui rendent hommage. On peut parler de gens comme Eric Roth ou Tarantino ou d'autres. Et ça n'a pas toujours été le cas pour ce cher Lucio Fulci qui nous a donc déjà quitté il y a plus de 30 ans et qui reste un cinéaste particulier, pas facile d'accès et complexe puisqu'il déjà il a une filmographie qui est extrêmement longue hein, qui démarre en 1959 et qui court quasiment jusqu'à l'année de sa mort 1991 ou 92. Et il a beaucoup tourné, et il a touché un petit peu tous les genres. Quelqu'un d'extrêmement cultivé, un littéraire, quelqu'un qui a eu aussi des drames terribles dans sa vie, notamment la mort de sa femme, dont il mettra beaucoup de temps à se remettre, et puis toutes les complications qu'il a eues et tous les déboires qu'il a pu avoir avec pas mal de producteurs italiens qui n'ont pas toujours été à la hauteur. Et d'ailleurs, pour ce film qui nous intéresse aujourd'hui, qui s'appelle « La guerre des gangs », donc qui ressort en Blu-ray, DVD, accompagné même de la musique du film de Fabio Frizzi et d'un livre de Lionel Grenier chez nos amis d'Artus Film, était déjà sorti chez Ecstasy of Film en Blu-ray, en DVD normal. Là, ils ont fait les choses en grand, mais bon, de toute façon, Artus, on le sait, depuis quelques années, s'attaque au mythe Fulci, puisqu'ils avaient sorti des éditions absolument essentielles, notamment de Frayeur ou de l'au-delà. Donc, ils continuent ce travail. Alors, je dis, les problèmes avec les producteurs sont multiples, puisque si vous relisez un petit peu ce que Fulci raconte sur ce film, eh ben, il dit qu'il n'a pas été payé pour le faire. Bon, est-ce que c'est vrai ou pas? On le saura peut-être vraiment jamais. Mais en tout cas, c'est la famille Infancelli qui va l'appeler, notamment sa femme, Sandro Infancelli, qui, en 1979, se retrouve veuve, puisqu'elle a perdu son mari, qui est mort tragiquement dans un accident de la route en France en 77, et qui veut donc continuer à faire perdurer le Primex Italia, qui est la société qu'elle a produit. Et Primex Italia est une société italienne qui a produit pas mal de polars italiens. Bon, 1980, il faut se rappeler aussi qu'on est quand même un petit peu à une date butoir, à la fin d'un âge d'or, et notamment du polar italien, a couru sur toute la décennie 70. C'est l'année de l'attentat de la gare de Bologne qui siffle un petit peu la fin de la partie de ce qu'a été cette période qu'on a appelée la période de tension ou brigade rouge ou ce que vous voulez, ou les années de plomb. Et c'est aussi beaucoup de changements dans la politique et dans la vie sociale italienne, notamment avec l'arrivée des télévisions poubelles de Berlusconi. Qui vont changer la donne et qui vont vraiment porter un coup terrible à l'industrie cinématographique italienne. Ça va être l'arrivée, bien sûr, des vidéoclubs dans les années 80, d'une manière différente de consommer des films. Mais pour l'Italie, c'est surtout une baisse considérable des gens qui fréquentent les salles de cinéma. On sait que dans les années 50-60, ce qu'on a appelé le boom économique, les salles italiennes étaient pleines à craquer. D'ailleurs, l'Italie a des records absolus de fréquentation en Europe. Donc tout ça est une période très très à part. Pour ce qui concerne notre ami Lucio Fulci, c'est une période extrêmement riche auquel il s'y attend pas. Il vient de tourner L'Enfer des zombies et L'Enfer des zombies qui est une espèce de suite aux zombies de Romero va être un succès mondial, planétaire, on ne s'y attend pas. Le film sort dans beaucoup de continents et beaucoup de pays et il ramasse une somme considérable. Donc, on peut dire que Fulci est un cinéaste qui a la cote, qui est bankable, comme on pourrait dire, et qui est donc assez sollicité. Et avant de reprendre son pas vers le cinéma macabre, puisque juste après La Guerre des Gangs, il va tourner encore deux chefs-d'œuvre absolus, hein, qui sont à la fois Frayeur et L'Au-delà, on lui propose ce petit polar. Et il est plutôt emballé, donc il va remodeler ça un petit peu avec son équipe, notamment avec Ettore Sanzo, qui est son grand scénariste. Et l'idée est d'aller tourner à Naples et de parler un petit peu ce qui se passe dans la baie de Naples. À la base, le film devait s'appeler Luca le contrebandier, et on va suivre justement le personnage de Luca qui, avec sa famille et son frère, organise un trafic de cigarettes qui permet à plusieurs familles, en fait à des centaines de familles dans la réalité, de vivre dans la baie napolitaine. Mais ce qui va se passer, et là on voit qu'il y a une filiation avec les Italiens, on regarde toujours ce qui s'est passé outre-Atlantique. On sait qu'en 71, il y a eu le film French Connection de William Friedkin. On a mis en lumière la French Connection, le trafic de drogue entre Marseille et New York. Et dans ce film, il y a un personnage assez sadique qui est joué par un acteur qu'on aime tous, qui est Marcel Bouzoufi. Hein. Et l'idée du film, en fait, c'est de voir arriver un Marseillais qui serait interprété par Bouzoufi, qui vient dérégler un petit peu et changer la donne dans ce trafic de cigarettes pour y imposer notamment des drogues dures comme l'héroïne ou la cocaïne. Et le film va se baser sur cet affrontement terrible entre les contrebandiers napolitains et la mafia marseillaise interprétée et portée par un Marcel Bouzoufi, qui d'ailleurs dans le film s'appelle Le Marseillais, il n'a même pas de prénom, et qui est génial. Mais la touche absolument essentielle de ce film, c'est celle que va apporter Lucio Fulci avec un rapport au cinéma gore qui va, bien sûr, instaurer dans le cadre du polar, puisque le film comporte plusieurs scènes absolument hallucinantes, notamment une scène où nous avons un personnage qui se fait littéralement brûler au chalumeau, scène qui sera reprise en hommage, je crois que c'est Eric Roth, dans un de ses films, qui reprendra pratiquement la même scène. Eric Roth, qui est un fan absolu de...
1: Eli Roth,
0: qui est un fan absolu de Fulci. Et on y voit d'ailleurs plusieurs scènes qui sont vraiment la touche de Fulci, c'est-à-dire un côté extrêmement gore, macabre, violent, qui en font une touche un petit peu à part. Alors, on sait qu'à l'époque, la critique n'a pas toujours été encensée, puisqu'on a dit que ça faisait un petit peu grotesque, toujours un petit peu trop chez Fulci. Il y a toujours le trop chez Fulci. Mais c'est ce qui fait aussi son cinéma, c'est ce qui fait qu'il est adoré et ce qu'on aime aussi chez lui. Par contre, très vite, Lucio Fulci s'est trouvé à court de moyens. Alors ça, c'est pareil. Lionel Grenier n'explique pas vraiment pourquoi. Mais bon, paraît-il qu'au bout de 3 semaines de tournage, le film démarre... En décembre 79 à Naples, il manque de l'argent. Pas de problème, les gars. On est à Naples, on va arranger tout ça. On va aller voir donc les vrais contrebandiers, les vrais trafiquants de cigarettes, qui, pour promouvoir un petit peu leur activité et se donner une espèce de respectabilité, vont aider à produire le film. Et il y a plusieurs scènes, si vous vous rappelez du film, pour ceux qui l'ont vu, notamment des scènes dans la baie où on voit avec des bateaux offshore, tout ça. Il y a pas mal de scènes assez spectaculaires d'action. Et bien, c'est des véritables contrebandiers napolitains qui ont participé au tournage de ce film, ce qui en fait tout le charme et tout l'intérêt. Alors, je ne vais pas vous dire que c'est le chef-d'œuvre absolu de Lucio Fulci. Fulci aimait particulièrement ce film. Il a même souvent dit dans des entretiens qu'il le considérait quand même ses meilleurs. Moi, je trouve qu'il a fait quand même tellement de grands films que je ne le mettrais peut-être pas. Je suis beaucoup plus fan du Venin de la peur ou de Liens d'amour et de sang. Il y en a fait tellement. Ou Le temps du massacre. Ou même la trilogie macabre avec Frayeur, La maison près du cimetière. Ou Les ventreurs de New York, qui est pour moi un chef-d'œuvre aussi absolument. Mais en tout cas, c'est un polar tout à fait musclé. C'est intéressant de voir aussi l'un des grands cinéastes italiens de l'époque s'intéresser à ce genre. Il faut savoir que le genre, à ce moment-là, il est aussi complètement essoufflé. Hein. On va voir apparaître toutes les comédies débiles de Bruno Corbucci, notamment avec Thomas Milian, qui vont vraiment ruiner le genre. Et puis, comme je vous l'ai dit tout à l'heure, de toute façon, on va changer d'époque, on va changer de décennie. Mais Fulci est un des rares cinéastes italiens à avoir brillé dans les années 60-70 à jouer des pièces importantes dans les années 80. Le cinéma macabre, notamment Frayeur et La maison près du cimetière, restent des films de haute volée qui sont très représentatifs du dernier âge d'or du cinéma populaire italien, puisqu'après vous allez avoir les films apocalyptiques ou les Vietnam Spaghetti qui vont paraître. Je suis nettement moins fan, ça a ses défenseurs, je sais qu'il y a des gens qui adorent ça, 2019, la chute de New York ou quoi que ce soit, mais on sait quand même qu'à la mi-temps des années 80, tout est joué quand même pour ce qui représente le cinéma populaire italien. Alors, dans les bonus de cet excellent coffret, ben, vous avez un entretien de Fabio Testi. Autant vous dire que Fabio Testi, c'est un acteur génial. Il est en pleine forme, hein, il a 80 balais, on le voit sur son beau canapé avec son chien. Mais en tout cas, il raconte plein de belles choses sur le rapport, notamment qu'il a eu avec Lucio Fulci, avec Marcel Bouzuffi, comment s'est passé le tournage, tout ça. Donc, ce sont toujours des témoignages qui sont importants et qui resteront importants dans les années à venir. Et puis, vous avez, je le disais, je finirai avec ça, puisqu'on réécoutera un autre morceau tout à l'heure, la musique de Fabio Frizzi. Certes, elle ne plaît pas à tout le monde, mais moi, je la défends et je l'adore. Et puis surtout, cette collaboration exceptionnelle qu'il y a eu entre Fulci et Fabio Frizzi. N'oubliez pas que Frizzi a signé notamment la musique de Frayeur ou de L'Au-delà, et ce sont des bandes originales de films que je porte au plus haut de ce qui a été fait dans la production italienne. Donc bravo à l'équipe d'Artus de nous proposer encore un Lucio Fulci. Il y a encore des choses à sortir hein, chez Lucio Fulci, des petits trucs à découvrir, à voir, même si le travail a été quand même bien fait ces dernières années entre le Chat qui fume, Ecstasy en film ou Artus. Mais on n'en finit pas de redécouvrir qui était le maître Fulci.
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0: Alors, le second livre, c'est « My name is Orson Welles ». C'est un livre collectif qui a paru à la table ronde, également à la fin de l'année dernière, et qui a été publié à l'occasion d'une exposition qui s'est tenue à la Cinémathèque française entre octobre 2025 et janvier 2026. Le livre est fait sous la direction de Frédéric Bonneau, qui est le directeur général de la Cinémathèque française, et avec une présentation de Costa Gavras, qui est le président de la Cinémathèque française. Alors là aussi, on croit tout connaître d'Orson Welles, et en fait, on se rend compte, en lisant cet ouvrage, qu'on ne connaît pas tout. Pourquoi ? Parce qu'il repose sur des témoignages très variés qui, à différents moments, montrent ce qu'a été l'évolution de plus en plus chaotique de la carrière d'Orson Welles. Variée parce qu'il y a à la fois des textes qui sont des textes écrits aujourd'hui, mais l'intelligence a été de reprendre des textes très anciens et où là, on a des éclairages très divers sur les films, ce qu'a été l'accueil des films et sur ce qu'il en reste aujourd'hui. Et pour prendre par exemple le film le plus connu, celui qui a fait la gloire d'Orson Welles, c'est Citizen Kane, qui sort en 1941, ce qu'on ne savait pas forcément, c'est que Sartre avait détesté le film, ou ne l'aimait pas du tout, alors que Aragon l'a défendu. Et que ce n'est pas du jour au lendemain qu'un film est un chef-d'œuvre qui est admiré par tout le monde. Il y a toute une évolution qui se fait dans le temps. Et alors, ce qui est intéressant, donc, toujours dans ce bouquin, c'est qu'on suit la carrière de Welles en étudiant sa famille, famille privilégiée, de la très haute, mais un peu artiste, un peu déglinguée. Ce qui a été son amour profond du théâtre, de Shakespeare en particulier, et ça depuis l'âge le plus tendre, puisqu'on le présentait comme un petit génie, alors qu'il n'avait que 8-10 ans. Il adore Shakespeare déjà à l'époque, il fait du théâtre. Il continue à faire du théâtre en allant en Irlande, à Dublin. Ensuite, il retourne aux États-Unis. Et c'est là qu'il est pendant plusieurs années un homme dans les années 30, un homme de radio, un homme également très marqué par son époque. Il est rooseveltien, mais qui n'hésite pas à faire des coups qui font parler de lui. C'est le cas de l'adaptation de La guerre des mondes, où on sait que le public américain se dit « ça y est, les Martiens débarquent, mettons-nous à l'abri ». Hein ? C'est ce qui fait aussi la gloire d'Orson Welles, et c'est ce qui explique qu'en 1941, il peut faire un film en totale indépendance. Mais c'est la première et la dernière fois. Mmh. C'est-à-dire que toute la suite, c'est, je ne dirais pas un combat, je ne dirais pas un chemin de croix, parce que je ne crois pas dans le sens du cinéma d'Orson Welles, mais c'est un combat continuel et un combat qui est souvent perdu d'avance, parce qu'on n'est pas certain que Welles avait véritablement envie de faire certains films. Et qui, quand il commence, est voué à l'échec parce qu'au final, très souvent, les producteurs coupent, tranchent dès La splendeur des Amberson.
1: Il en sortira quand même des grands films.
0: Mais quand les films sortent, des grands films, moi, par exemple, j'aime beaucoup Dossier secret, ou j'aime beaucoup
1: La soif du mal.
0: La soif du mal, mais c'est des films qui ont été charcutés à leur sortie. Et ce n'est que récemment qu'on découvre des copies qui sont à peu près ce que souhaitait Orson Welles. Donc, Welles se lance également de plus en plus. Alors, on sait qu'il a une carrière d'acteur. Il s'en fiche un petit peu. C'est-à-dire qu'il fait tout et n'importe quoi. Mais, par exemple, dans Le Troisième Homme, quelle est la part exacte ? Et ça, tout ça, c'est des questions qui sont posées dans cet ouvrage. Quel est le rôle exact d'Orson Welles ? Quelles sont les séquences qui sont du Welles et pas du Lean ? C'est une discussion continuelle.
1: Carol Reed,
0: je veux dire. Oui, c'est pas David Lean, c'est Carol Reed. Et ainsi de suite. Donc, c'est passionnant de lire cet ouvrage, qui est très divers, très varié, reposant sur des points de vue qui sont parfois très opposés. Par exemple, en ce qui concerne le rapport de Welles avec l'Espagne. Il était anti-franquiste, mais il adorait la corrida. Et ce qui il a vécu une grande partie en Espagne sur le tournage du procès, sur le tournage de tous ces films qui sont portés par le génie de Wells, mais qui en même temps ne sont pas totalement réussis parce que
1: la relation avec Jeanne Moreau aussi.
0: La relation avec Jeanne Moreau, il n'en est pas trop question.
1: Ouais, ils en parlent pas.
0: Mais il est question bien sûr de sa relation avec Rita Hayworth.
1: Ouais.
0: Et il est question également de tous ceux et celles qui jouent un rôle autour de lui. Et je donne la conclusion de Philippe Garnier, qui a fait un article qui est dans cet ouvrage. L'article s'intitule « La totalité de Wells ». Malgré l'indéniable envergure de l'homme et de l'œuvre, il restera un cinéaste pour Epifiu. Et c'est un peu ça, c'est-à-dire qu'on se rend compte que, à l'exception de Citizen Kane, qui est véritablement à 100% une œuvre d'auteur, tous les autres films sont certes des œuvres d'auteur parce qu'il y a la patte d'Orson Welles, mais ce n'est jamais exactement ce qu'il aurait souhaité au départ.
1: Ouais.
0: Et c'est ce que montre très bien cet ouvrage.
1: Ah ouais, et puis on a charcuté sur la Splendeur d'Amberson, c'est affreux.
0: Amberson en a charcuté. Mmh. Ensuite, il n'a pas pu faire ce qu'il voulait faire. Le criminel, ce n'est pas totalement ce qu'il voulait.
1: Ouais, mais c'est génial quand même.
0: Mais c'est
1: criminel.
0: Génial quand même.
1: Le criminel, c'est génial.
0: C'est-à-dire que même dans les films les moins wellsiens, il y a la marque quand même.
2: Mais ce qui est bizarre, c'est qu'il n'est pas le seul à avoir eu des problèmes avec les producteurs. Donc pourquoi ? Est-ce qu'il n'y a pas un aura ?
0: Mais
2: ou
0: je
2: à,
0: pense que
2: c'est
0: la
2: aussi.
0: Personnalité. Voilà, c'est-à-dire que Wells, ce qui est intéressant, c'est que, bon, disons les choses, il ne se prend pas pour rien. C'est un personnage qui est encombrant, et physiquement, et intellectuellement. Et qui a été porté par une idée de génie au départ, tout l'homme de radio, celui qui a bouleversé l'Amérique. Et par la suite, il faut qu'il vive avec sa propre image, et c'est parfois pas facile.
1: Merci infiniment, Pierre, c'était passionnant.
3: Crier.

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0: Emprise. Emprise aujourd'hui au Théâtre Garonne, dans le cadre de l'édition 2026 du festival L'Histoire à venir, avec Ariane Chemin, grand reporter au Monde et autrice du récit La guerre, ce sont les noms propres, édition du Sous-sol. Dans ce lieu étrange, seules les femmes témoignent. L'une me parle d'un enfant disparu, deux de se torturer dans une cave. Trois disent qu'elles n'ont pas entendu parler de viol et détournent le regard. Quatre évoquent les cris sortis du poste de commandement. Cinq parlent de ceux abattus dans les cours. Six laissent échapper des bribes de phrases. Sept continuent à compter tout haut les réserves de nourriture. Huit affirment que je mens, qu'il n'y a pas de justice. Neuf mêlent leur voix en se rendant au cimetière. Victoria Amelina. Ariane Chemin, bonjour. Vous couvrez la guerre en Ukraine depuis 2022 avec le journal Le Monde à travers vos articles, que ce soit sur le Donbass, le gouvernement Zelensky, Volodymyr Zelensky lui-même, les tortures infligées aux Ukrainiens par les Russes, les mutilés de retour du front, les villes sous les bombardements et même les animaux en souffrance à cause de la guerre. Pour votre récit intitulé « La guerre, ce sont les noms propres » qui vient de paraître aux éditions du Sous-sol, vous avez choisi de parler d'écrivains ukrainiens et particulièrement du destin croisé de Volodymyr Vakulenko de Kapitolivka dans l'est de l'Ukraine et de Victoria Amelina de Lviv en Ukraine occidentale. Qu'est-ce qui a guidé ce choix de récit ?
1: Au départ, je me suis dit, est-ce que parler de deux écrivains pour raconter la souffrance de l'Ukraine après l'invasion russe, c'est pas un peu élitiste ? Leur histoire me fascinait parce qu'elle est tellement tragique. Et en fait, très vite, je me suis dit non parce que, au fond, ce que je prenais pour une sorte de cercle du malheur, puisque l'un après l'autre sont tués par les Russes, en fait, ça raconte bien l'essence même de la guerre que mène la Russie à l'Ukraine. Que veut la Russie ? Anéantir tout ce qui est ukrainien. Et qu'est-ce qui est plus ukrainien, au fond, que la littérature ?
0: Alors, le titre de votre livre, « La guerre, ce sont les noms propres », est emprunté à un autre poète, Maxime Christophe, de son nom de soldat d'Ali, qui a été tué sur le front à l'âge de 33 ans en 2024. Comment interpréter ce vers ? Constantin Sigov, le philosophe ukrainien, parle de ce vers comme une résistance à l'effacement mémoriel, un effacement pratiqué justement par les Russes et l'Union soviétique.
1: Je trouve que c'est un vers qui est très beau. D'abord, ce jeune homme venait de publier son premier recueil de poèmes et il est mort sur le front. Et puis, c'était une manière de dire, bon, la guerre, je vais l'incarner. Cette fameuse résilience qu'on parle et qui reste un mot quand même assez vague, emprunté d'abord d'ailleurs au registre scientifique, puis psychologique, puis politique. Je vais l'incarner dans deux personnes. Et puis c'était aussi une manière de dire, eh ben la guerre ce sont des noms propres, mais ce sont aussi les noms de ceux qui ont décidé de tuer les Ukrainiens. Et comme les crimes de guerre sont désormais bien documentés par les Ukrainiens eux-mêmes, eh bien on peut très vite remonter au nom des commanditaires. Et donc j'ai voulu donner aussi le nom de ceux qui avaient voulu tuer Volodymyr et de ceux qui avaient voulu tuer Victoria.
0: Et comment expliquez-vous que la poésie a une place aussi importante en temps de guerre chez les Ukrainiens ? Beaucoup d'écrivains ont délaissé la fiction, soit pour des récits de guerre ou des journaux, et on le comprend, soit pour la poésie, ce qui est plus surprenant. La poésie, est-ce qu'elle serait plus à même de parler de l'horreur de la guerre, ce qui semble antinomique ?
1: Alors d'abord, la poésie, c'est un sport national en Ukraine, comme ça l'est d'ailleurs dans beaucoup de pays d'Europe centrale. Et donc, la poésie, en plus, elle a constitué la nation ukrainienne. C'est-à-dire que, alors que certaines nations sont constituées par des politiques, ou par des rois, ou par... En Ukraine, ce sont les écrivains. Qui est-ce qu'on retrouvait sur les pièces de monnaie, sur les timbres, etc., en tout cas lorsqu'ils existaient encore ? Eh bien, c'était des écrivains, notamment le fameux Taras Shevchenko, qui trône dans chaque cours d'école et qui est le grand poète du 19e siècle. Donc, la poésie, elle a un rôle très important. Et puis, la poésie, elle a un rôle important aussi... en temps de guerre. Par exemple, Victoria Amelina, qui était romancière, elle n'arrive plus à écrire de romans parce qu'elle se dit, au fond, ce que j'ai sous les yeux, c'est bien plus inimaginable que ce que j'aurais pu inventer dans un roman. Donc, elle se met à écrire de la poésie. Et la poésie, c'est aussi très pratique parce qu'en temps de guerre, d'abord, on a moins de temps et puis rien n'est simple. Et la poésie, ça peut s'écrire sur son téléphone portable quand on est dans une tranchée. C'est le cas du jeune poète dont j'ai cité le vers dans le titre de mon livre. Et puis, on peut l'écrire dans un train ou dans une voiture lors de longs trajets entre le front et l'ouest de l'Ukraine, par exemple. Et la poésie, c'est un peu tout ça.
0: L'Ukraine a vu naître, donc par la guerre menée par la Russie, toute une génération d'écrivains, écrivaines, de poètes, poétesses en langue ukrainienne. Et paradoxalement, cette génération est en train d'être sacrifiée par cette même guerre. Est-ce qu'on assiste, selon vous, à une nouvelle renaissance fusillée des années 20-30 et ou des 60-ardes des années 1960? Qu'est-ce qui vous en dit, les Ukrainiens?
1: Alors, c'est évidemment ce que je me suis dit quand j'ai entendu parler de la disparition de cet écrivain tout près de Kharkiv, qui est justement la ville où s'est incarnée la répression contre cette fameuse résistance fusillée. Je me suis dit, bon, bah, c'est un nouvel épisode. Les 60 arts, comme vous dites, qui est un mouvement très 68 arts, en fait, culturel dans l'ancienne Union soviétique, même chose. Et ce qui m'a fascinée, en fait, c'est que alors que je me trouvais à Kiev, c'était en 2024, j'apprends qu'il y avait un colloque qui était organisé pour savoir si l'histoire des écrivains massacré depuis 2022, avait quelque chose à voir avec la résistance fusillée. Et je me suis dit, c'est ça l'essence même de la résistance ukrainienne, être capable d'organiser un colloque sur le sujet, sous les obus. Je me dis, qui peut faire ça?
0: Vous écrivez dans votre livre que c'est une expérience singulière de fouler une terre tout juste délivrée de l'ennemi. Qu'est-ce que vous avez ressenti quand vous êtes entré notamment dans la bibliothèque de Kapitolivka et dans le sous-sol d'école converti en chambre de torture?
1: J'ai ressenti l'impression d'un viol. C'est assez banal de dire ça, mais il se trouve que mon œil s'est arrêté dans la fameuse bibliothèque de Kapitolivka sur entre trois livres déchirés et piétinés, entre quatre nounours brûlés par l'occupant russe. Je suis tombée sur un préservatif et dessus il y avait une inscription russe et j'ai demandé à ce qu'on me la traduise. Il y avait écrit l'amour à la russe et c'est pour ça que je pense que j'ai associé cette destruction de livres et cette destruction de bibliothèque à un viol. Je pense que c'est à cause de ce petit détail que j'ai aperçu sur le sol.
0: Est-ce que vous avez l'impression d'entrer tout à coup dans l'histoire?
1: J'ai l'impression de vivre une sorte d'histoire en temps réel, parce que effectivement, de même que Victoria Milina, en foulant une salle de torture, tombe sur un livre écrit en russe, une biographie de Staline, et elle se dit « mais quel raccourci d'histoire ». De la même manière, quand je suis tombée sur des dessins de propagande écrits dans des écoles russes et qui étaient envoyés aux soldats de Moscou sur le front ukrainien, je me suis dit mais c'est incroyable, je marche sur des archives qui ne sont pas des archives. C'est vraiment le conflit en temps réel.
0: Alors oui, justement, en tant que journaliste, vous avez le souci de la chronologie, du fait sourcé, documenté, mais vous avez aussi votre propre sensibilité d'écrivaine. Et on trouve dans votre langue un soin que j'aime beaucoup pour le détail intime humain. Par exemple, la façon dont sont vêtues, chaussées ou maquillées les personnes que vous rencontrez. Par exemple, vous décrivez, j'ai relu cette phrase plusieurs fois, une nuisette qui est suspendue dans un appartement bombardé, éventré. Alors la guerre, est-ce que ce sont aussi les objets?
1: Oui, ce sont les détails. Je me suis attachée aux détails pour plusieurs raisons, je pense. D'abord parce que c'est un peu la marque de la non-fiction, d'inspiration un peu américaine. Bon, c'est un peu une lapalissade de dire ça aujourd'hui parce que tout le monde fait de la non-fiction. Mais c'est aussi parce que c'était une manière de répondre à la propagande russe. La propagande russe, elle dit « mais non, il n'y a pas du tout une maternité bombardée à Mariupol ». Ben si, justement. Et s'attacher aux détails, c'est une manière de déjouer cette propagande. Et puis aussi, c'est vrai que j'ai voulu raconter la guerre un peu au ras du sol, parce que dans ma grande naïveté de personne qui n'avait jamais été dans un pays en guerre, j'ai voulu raconter presque naïvement ce que je voyais, ce que j'avais sous les yeux. Et le nombre d'immeubles éventrés que j'ai vus depuis 2022, où j'arrivais le lendemain, ou même dans la nuit, devant ces habitations fumantes encore, tout juste touchées par des missiles ou des drones, je regardais les détails et je me souviens effectivement d'avoir vu se balancer une nuisette dans un appartement, un immeuble coupé en deux, un appartement coupé en deux, ou alors d'avoir vu une écharpe, un porte-manteau, comme dans une coupe géologique. Et ça, d'ailleurs, ça me faisait penser à les maisons de poupées que je fabriquais dans des cartons quand j'étais petite. C'est comme si on avait coupé en deux des habitations, coupé en deux des vies. Et il y a aussi quelque chose peut-être d'obscène dans cette façon de ruiner l'intimité des Ukrainiens, non seulement en les tuant, mais ensuite en montrant leur intimité, qui m'a sidérée.
0: Est-ce que c'est aussi pour provoquer une sorte d'identification avec le lecteur à travers d'autres images que celles de cadavres, de morts hein?
1: C'est aussi, oui, parce qu'on a l'impression que la guerre, c'est toujours l'ailleurs, hein, et qu'il y a comme des sortes de pays assignés à la guerre. En général, ce sont d'ailleurs des pays pauvres, des pays lointains. Et là, c'est un pays proche, avec des gens qui vivent comme nous, qui s'attendaient aussi peu à la guerre que nous. Et c'est sans doute dans ces détails ce que j'ai voulu désigner.
0: C'est souvent dans vos articles aussi. Hein.
1: C'est vrai que j'aime ça, parce que je pense que c'est une manière de montrer sans dire.
0: Dans le cadre du Festival Histoire à venir, j'ai eu l'occasion d'interviewer l'historienne et réalisatrice d'origine polonaise Ania Czepańska au sujet de son film Sous la Terre, qui enquête sur le sort de milliers d'objets intimes trouvés lors des fouilles du camp d'Auschwitz-Birkenau en 1967 et de leur intérêt mémoriel et de leur place aujourd'hui dans notre histoire collective. Alors, ce sont des objets comme des bâtons de rouge à lèvres, peignes, brosses à dents, donc je reparle de ces objets. Est-ce que vous pensez que des objets tels que le sac à dos avec écusson de Volodymyr Vakulenko ou son cahier déterré sous le cerisier de sa maison ont ce rôle à jouer dans la mémoire de cette guerre? Est-ce qu'ils s'inscrivent dans cette même écriture de l'histoire que les preuves plus lourdes, alors je vais entre guillemets, hein, des tanks, des calcinés ou des débris de drones?
1: Quand vous avez face à vous un ennemi qui veut vous détruire, qui veut effacer toute trace, le réflexe, c'est évidemment d'enfouir, d'enterrer. Et c'est vrai de mille choses et de mille objets. Ça peut être effectivement des manuscrits ou un tapuscrit. Je pense à Marc Bloch, dont on va bientôt célébrer la panthéonisation. Mais je pense aussi à d'autres pans de l'histoire ukrainienne, notamment lors de cette grande famille qui s'appelait l'Holodomor, où les Ukrainiennes enterraient leurs chemises brodées pour pas qu'on détruise leur identité. Il s'est passé exactement la même chose dans le petit village dont je parle en 2022, où les mêmes villageoises, enfin les descendantes de ces villageoises, ont enterré leurs chemises dans des bocaux qui contenaient avant des cornichons, des concombres, et puis qu'elles avaient vidé pour mettre leurs chemises et pour la conserver. Il y a toujours ce même réflexe d'enfouir pour conserver, et ça traverse les âges et les guerres.
0: Et vous pensez que ça pourra servir après en tant que témoignage de crimes de guerre, tous ces objets?
1: C'est, je suis sûre que les Ukrainiens en feront des expositions. Ouais. Parce que d'abord, ce qui est intéressant en Ukraine en ce moment, c'est que la guerre, elle se vit quasiment en temps réel. Il y a des musées où vous pouvez visiter ce que c'était que Boutcha en 2022. Et quelques mois après ce drame, où cette petite ville proche de Kiev s'est trouvée au centre, à l'épicentre des exactions commises par les Russes, eh bien, quelques mois après, tout ça a été reconstitué dans un musée dans la capitale ukrainienne. C'est fascinant de voir à quel point la guerre se joue en temps réel et la documentation se fait en temps réel. D'ailleurs, c'est la force des Ukrainiens qui continue à vivre comme si de rien n'était. Il y a un immense colloque qui est organisé à Lviv au mois de juin prochain qui s'appelle « Documenter la guerre la plus documentée ». Et cette façon de vivre l'histoire ou tenter me fascine. Ouais.
0: Alors, je ne sais pas si vous pourrez répondre à ma question, mais j'avais envie quand même d'aborder la catastrophe de Tchernobyl par un biais, parce que l'écrivaine Victoria Melina est née quelques mois avant la catastrophe de Tchernobyl en 1986. Et à cette époque, l'Union soviétique niait, cachait, reportait la faute sur l'Occident, qui selon elle propageait, alors on disait pas des fake news, mais à l'époque, mais des rumeurs, pour finalement trouver des boucs émissaires à punir. Cette logique était celle de Staline, c'est encore visiblement celle de Poutine. Et le documentaire Tchernobyl, anatomie d'une catastrophe, je sais pas si vous l'avez vu, d'Erika Jenkins et Tom Cook, donc se termine par ces mots d'un des protagonistes de la catastrophe nucléaire. Lorsqu'un régime sert ses propres intérêts au lieu de servir le peuple, c'est là qu'il commence à perdre pied. Le ciment moral, c'est la vérité. Comment vous entendez cette phrase aujourd'hui dans la Russie poutinienne?
1: À partir du moment où vous expliquez que vous allez envahir l'Ukraine parce que c'est un pays nazi et qu'il faut sauver le peuple ukrainien des nazis, alors que même son président est juif, rien ne va là-dedans. Tout est faux. Les Ukrainiens s'en sont rendus compte. Les Russes, c'est plus compliqué parce qu'on a très peu d'accès aujourd'hui à la population russe. On sait assez peu ce qu'elle pense. Mais quand vous avez une guerre qui repose sur un mensonge, rien n'est possible, je pense.
0: Alors, j'ai lu dans le journal Le Monde, où vous travaillez, que maintenant, Poutine offre un passeport russe aux habitants de la Transnistrie, même s'ils ne parlent pas russe et même s'ils ne sont pas russes. Ça, on change de discours, hein.
1: En fait, ce qui est intéressant, c'est que on a beaucoup dit que Poutine, qui était, n'oublions pas, l'ancien agent du KGB, qui vit dans la nostalgie de l'URSS, essayer de reconstituer cette entité. La vérité, c'est que c'est l'Empire russe du 19e qu'il essaye de reconstituer et de rebâtir, et qu'il a cette vision-là. Alors évidemment, il se heurte à des écueils nouveaux, qui sont la désalinisation, mais aussi la transparence que permettent les réseaux sociaux, Internet. Sauf que ça n'est pas un hasard si, je pense aujourd'hui, la contestation en Russie, même si elle reste très faible, elle se fait autour de l'accès au net, au réseau. Les mécontents, c'est ceux à qui on a coupé, au fond, le fil qui les reliait avec l'international. Alors, est-ce que ça va changer le cours de la guerre? Je ne sais pas, mais en tout cas, c'est intéressant à observer.
0: Vous êtes allée quand, la dernière fois, en Ukraine?
1: J'y suis allée en décembre. Je me suis rendue à Kramatorsk, et notamment, j'ai pu voir ce qui restait de la pizzeria où la malheureuse Victoria Milina avait été tuée. Et j'ai la chance d'être invitée au Salon du Livre de Kiev, par lequel commence mon livre, d'ailleurs, le 29 mai prochain, où je me rendrai avec d'autres écrivain français.
0: Je vous remercie beaucoup, Ariane Chemin, de nous avoir consacré ce temps au sujet de votre livre « La guerre, ce sont les noms propres » paru ce mercredi 13 mai, je rappelle, aux éditions du Sous-Sol, et merci pour votre travail de documentation sur la guerre en Ukraine.
1: Merci à vous.
0: Parfois, nous plongeons dans nos pensées une heure ou deux et se devinent nos propres songes. Au début, je rêvais de chiffres, du vieux calendrier, de mes amis. Mais je voyais aussi nos gars que j'accueillais, que je serrais dans mes bras. Je ne pas imaginer ce qui pourrait leur arriver. Les premiers jours de l'occupation, je me sentais mal, à moitié mort de faim. Maintenant, je m'habitue, je travaille un peu dans le jardin, et j'ai même rentré des pommes de terre de la cave à la maison. Les oiseaux gazouillent le matin, mais seulement le matin. Et l'après-midi, les corbeaux eux-mêmes ne croissent plus comme avant. La musique que j'avais enregistrée sur mon portable avant la guerre égaye les soirées. Yuri Kvots, Plar Yerimi, Gorgui Shely, entre autres. Aujourd'hui, pour la journée de la poésie, une petite formation de grues en V m'a saluée, et dans leurs cris, j'ai cru entendre « L'Ukraine vaincra, je crois en la victoire ». Volodymyr Vakulenko, page 156, « La guerre, ce sont les noms propres » d'Ariane Chemin, édition du Sous-Sol.

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2: Bonjour à toutes, bonjour à tous. Voici le programme des rencontres littéraires qui nous attendent à la librairie Ombre Blanche en cette belle semaine du mois de mai. Rendez-vous polar et littérature de l'imaginaire ce mardi 26 mai à partir de 18h pour un rendez-vous avec Megan Wallen-Turner, l'écrivaine autrice américaine de fantasy qui viendra présenter la réédition du Roi d'Atholi paru aux éditions Monsieur Toussaint L'Ouverture. Le Roi d'Atholi, c'est le troisième tome de sa saga Le voleur de la reine. Le lendemain, rendez-vous avec une star de la bande dessinée, le guide du mauvais père, c'était lui, c'est Guy Delisle. Et Guy Delisle sera invité à partir de 18h pour une rencontre autour de son adaptation en BD de L'occupation des sols de Jean Echenoz, paru chez Édition Gallimard BD. Rendez-vous le jeudi 28 mai, toujours à 18h, pour une rencontre avec l'auteur Anne F. Garetta, qui viendra présenter DJ, portrait de l'artiste en animal nocturne, paru aux éditions du Mercure de France. Le vendredi 29 mai, à 18h, c'est une rencontre philosophie, religion et spiritualité qui nous attend pour une rencontre avec Laetitia Mouze, agrégée et docteur en philosophie, à l'occasion de la parution de Le philosophe qui aimait les histoires, paru aux éditions Les Belles Lettres. Enfin, on termine la semaine par le samedi 30 mai, une rencontre à 11h, c'est le rendez-vous mensuel du Café Psy. Cette fois-ci, deux psychologues sont invités, Camille Jourdan et Sophie Dabad-Gébrael, pour une rencontre coordonnée par Blandine Poney autour du thème « Soigner malgré tout ». Et la semaine se termine par une rencontre Américaz, ces rencontres qui sont proposées par l'IPEAT. Cette fois-ci, cette rencontre réunira Marion Gautreau, Emmanuel Pérez-Tisserand et Sonia Veroz à l'occasion de la parution de l'ouvrage collectif « Forjar México, Tiempos, Identificaciones, Comunidades » paru aux presses universitaires du Midi. Toutes ces rencontres, elles se déroulent dans l'espace rencontres et expositions de la librairie Ombre Blanche, rue Mirepoix. Elles sont en entrée libre, donc n'hésitez pas à venir nombreux et nombreuses, écouter les écrivains, écrivaines, historiens, sociologues, psychologues invités en cette belle semaine. Vous pourrez même leur poser des questions, il y a toujours un temps d'échange avec le public et aussi même un temps de dédicace. Voilà, si vous ne pouvez pas vous rendre à la librairie Ombre Blanche, alors elle se rendra à vous par le biais de sa page podcast ou bien vous retrouverez tous les jours du lundi au vendredi à partir de 13h30 ces rencontres à l'antenne de Radio Radio. Bonne fin de semaine à tous et à toutes.
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4: 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Bonsoir, mesdames, bonsoir, mesdemoiselles, messieurs, bonsoir. Notre prochaine émission aura lieu demain à 6h30.

sonner Cressel, l'émission qui fait vibrer la vaisselle. Aujourd'hui, balade dans la discographie de l'organiste Johan Tardivel à l'occasion de ses concerts à Toulouse dans le cadre de la 18e édition du festival Passe ton bac d'abord, un festival qui se déroule cette année du 5 au 7 juin. Johan Tardivel est né en 1982. Il a suivi sa formation d'organiste auprès de Bernard Foucroul à Bruxelles ou encore Olivier Latry à Paris, ainsi que le Toulousain Michel Bouvard. Il se produira à l'église Saint-Pierre des Chartreux les samedis 6 juin et dimanche 7 juin à 17h pour un concert dédié aux œuvres de Buxtehude. Je vous propose de nous intéresser plus particulièrement à l'enregistrement de Johan Tardivel consacré à Camille Saint-Saëns. Camille Saint-Saëns, qui était organiste de formation et qui, à l'âge de 22 ans, a été nommé en 1857 organiste des grandes orgues de l'église de la Madeleine à Paris. Liszt, à cette époque, parlait de Saint-Saëns comme du premier organiste du monde. Aujourd'hui, ses œuvres pour orgue sont peu connues du grand public, mis à part sa célèbre troisième symphonie où l'orgue se marie harmonieusement à l'orchestre. Camille Saint-Saëns est resté titulaire à l'église de la Madeleine durant 20 années. Dans ses trois préludes pour fugue, il fait référence à Bach avec une écriture virtuose et des fugues à quatre voix de facture très soignée. Il aime également la liberté d'improvisation et a signé un cycle de 7 improvisations pour orgue. Et ce goût pour l'improvisation se retrouve également dans ses fantaisies pour orgue, 3 pièces que je vous propose d'entendre, interprétées par Johan Tardivel. On y retrouve également Bach, mais aussi des influences de César Franck ou encore Lefébure Velly, compositeur qui était son prédécesseur à l'église de la Madeleine. Voici donc ces 3 fantaisies pour orgue de Camille Saint-Saëns par Johan Tardivel.

Nous écoutions les trois fantaisies pour orgue de Camille Saint-Saëns, interprétées par Johann Tardivel. Johann Tardivel a 43 ans. Il se produira à Toulouse dans le cadre du festival Passe ton bac d'abord, festival qui se déroule cette année du vendredi 5 au dimanche 7 juin. Johann Tardivel se produira les samedis 6 et dimanche 7 juin à 17h à l'église de Saint-Pierre des Chartreux avec un programme entièrement dédié à Buxtehude. En complément de programme, je vous propose d'écouter l'une des 7 improvisations pour orgue de Camille Saint-Saëns enregistrée par Johann Tardivel

Improvisation pour orgue de Camille Saint-Saëns. Je vous rappelle que Johann Tardivel se produira samedi 6 et dimanche 7 juin à 17h dans un programme dédié à Buxtehude qu'il jouera sur l'orgue de l'église Saint-Pierre des Chartreux à Toulouse dans le cadre du festival Passe ton bac d'abord. Ainsi s'achève Sonnez Crécelle. 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Dans un instant, l'heure baroque. Aujourd'hui, la messe de Jean-Sébastien Bach, composée en 1733. Rendez-vous à 21h pour la grande soirée sans entracte, avec ce soir l'intégralité de L'Acmé de Delibes, enregistrée par Michel Plasson avec Nathalie Dessay et l'orchestre du Capitole. Bonne soirée musicale sur Radio Radio.

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Bienvenue sur notre antenne. Nous vous souhaitons une agréable écoute en notre compagnie. Nous vous informons que la représentation d'aujourd'hui est sans entracte.

0: Sans entr'acte, aujourd'hui, l'opéra, nous écoutons l'Acmé de Léo Delibes dans l'enregistrement de Nathalie Dessay sous la direction de Michel Plasson, enregistré à Toulouse en 1997. Il s'agit d'un témoignage de la première carrière de Nathalie Dessay alors qu'elle était soprano coloratour. La cantatrice a en effet changé de tessiture à la suite d'une opération des cordes vocales. Elle a ensuite perdu toute la partie coloratour de sa voix de soprano. Quelques mots sur le compositeur Léo Delibes avant d'en venir à l'œuvre. Né en 1836, il a étudié au Conservatoire de Paris, d'abord sous la gouverne de Thariot, puis de l'organiste Benoît et du compositeur Adolphe Adam. Il fut organiste de Saint-Pierre de Chaillot pendant de nombreuses années, mais attiré par le théâtre, il a travaillé comme maître de chant au Théâtre Lyrique et ensuite à l'Opéra de Paris. À partir de 1856, il enchaîne les opérettes à succès, à raison d'une environ chaque année et pendant 14 ans. Puis, en 1866, il est invité à écrire un acte pour le ballet de Mencius, intitulé La Source, ce qui ensuite l'amena à composer des partitions complètes de ballets, dont Coppelia en 1870 et Sylvia en 1876, qui sont restés jusqu'à ce jour très populaires. Il a composé également plusieurs opéras, parmi lesquels la comédie Le Roi l'a dit en 1870 et le plus sérieux, Jean de Nivelle en 1880. Léo Delibes est mort assez jeune, à l'âge de 54 ans, à Paris. Son chef-d'œuvre restera L'Acmé, composé en 1883, l'histoire d'amour haute en couleur, sur fond d'orientalisme, dont l'air des clochettes est devenu un cheval de bataille des sopranos coloratour. Son interprète est la plus emblématique au XXe siècle restant Maddy Mesplet. L'Acmé s'appuie sur un livret en français d'Edmond Gondinet et Philippe Gilles, d'après le roman de Pierre Loti intitulé « Raraou » ou « Le mariage de Loti » paru en 1880. L'opéra est créé en avril 1883 à l'Opéra Comique de Paris. L'histoire se déroule à la fin du XIXe siècle sous la domination britannique en Inde, époque où beaucoup d'hindous ont été contraints par les Britanniques à pratiquer leur religion en secret. Alors dans le premier acte, nous suivons L'Acmé, la fille d'un prêtre brahmane fanatique, qui vit près d'un temple à l'écart du monde. Elle s'éloigne pour aller prendre un bain à la rivière avec son esclave Malika. Attirée par ces lieux magiques, deux officiers anglais s'approchent, accompagnés par deux jeunes filles et leur gouvernante. Ils connaissent la réputation de beauté dont jouit L'Acmé et demandent à Gérald de dessiner les bijoux de la jeune fille qu'il découvre sur une table. Celui-ci, resté seul, succombe à la sérénité qui émane du jardin. L'Acmé revient de son bain à la fois triste et palpitante. Elle évoque son trouble. Gérald ne s'étant pas caché assez vite à son approche, elle l'aperçoit. D'abord effrayée, elle incite à partir sur le champ car nul étranger n'a le droit de la voir. Cependant, la conversation s'engage et tous deux deviennent peu à peu amoureux l'un de l'autre. Lorsqu'elle entend son père revenir, L'Acmé presse Gérald de s'enfuir. Mais trop tard. Nilakanta jure de tuer celui qui vient de profaner l'enclos sacré et qu'il n'a pas eu le temps de voir avec précision.
1: Welcome on air. We hope you're having a delightful moment with us. And please, beware that the show tonight has no intermission.
0: Nous écoutons donc le premier acte de L'Acmé de Léo Delibes avec dans la distribution Nathalie Dessay dans le rôle titre, Grégory Kund, ténor dans le rôle de Gérald, officier britannique, José Van Damme, baryton dans le rôle de Nilakanta, prêtre brahman et père de L'Acmé, Delphine Aldan dans le rôle de Malika, la servante de L'Acmé, Franck Le Guérinel, baryton dans le rôle de Frédéric, officier britannique, Patricia Petitbon, soprano, dans le rôle d'Hélène, la fille du gouverneur, Xenia Konsek dans le rôle de Rose, l'amie d'Hélène, soprano, Bernadette Antoine, mezzo-soprano dans le rôle de la gouvernante Mistress Benson, et Charles Burle, ténor, dans le rôle de Hadji, servant hindou. Le chœur et l'orchestre du Capitole de Toulouse sont placés sous la direction de Michel Plasson, enregistré à la Halle aux Grains en 1997 à Toulouse.

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Nous écoutions le premier acte de L'Acmé de Léo Delibes dans la version de Nathalie Dessay avec Michel Plasson à la direction musicale. Dans le deuxième acte, une grande foule est rassemblée sur la place du village, parmi elles le groupe des cinq Britanniques. Nilakanta, le grand prêtre, est déguisé. Il veut mettre à exécution son dessein et se mêle au peuple. L'Acmé est à ses côtés, à laquelle il déclare sa violente affection. Il est persuadé qu'en faisant chanter sa fille devant le public, le jeune homme qu'il cherche à identifier se trahira. L'Acmé, que Nilakanta présente comme une artiste sacrée, interprète alors son célèbre air des clochettes. Lorsqu'elle aperçoit Gérald, elle s'évanouit. Son père exulte, il connaît enfin le nom de sa future victime, qu'il décide de tuer le soir même lors de la procession prévue. L'Acmé, revenu à elle, confie sa douleur à un serviteur. Gérald arrive et tous deux décident de s'enfuir au fond des bois où ils vivront dans une cabane secrète que L'Acmé lui indique. La procession se forme. Exécutant son plan, Nilakanta poignarde Gérald et s'enfuit. Mais le jeune homme n'est que blessé. Avec l'aide de son serviteur, L'Acmé le transporte dans la cabane. Voici donc le deuxième acte de L'Acmé avec toujours la soprano Nathalie Dessay dans le rôle titre, le ténor Grégory Kound dans le rôle de Gérald, le baryton José Van Damme dans le rôle de Nilakanta, la mezzo-soprano Delphine Edan dans le rôle de la servante Malika, le baryton Franck Le Guérinel dans le rôle de Frédéric, la soprano Patricia Petitbon à ses débuts dans le rôle d'Hélène, la fille du gouverneur, la soprano Xenia Konsek dans le rôle de Rose, l'amie d'Hélène, la mezzo-soprano Bernadette Antoine dans le rôle de Mistress Benson, la gouvernante d'Hélène, et Charles Burle, ténor, dans le rôle du servant hindou Hadji. Le chœur et l'orchestre national du Capitole de Toulouse sont placés sous la direction de Michel Plasson. Nous sommes en 1997.

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C'était l'acte 2 de l'Acmé de Léo Delibes avec Nathalie Dessay dans le rôle titre. Dans le troisième acte, nous sommes dans la cabane où l'Acmé chante son bonheur. Afin de sceller son union à Gérald, elle décide d'aller puiser à une source voisine une eau sacrée qu'ils boiront ensemble. Mais pendant son absence, l'ami de Gérald surgit. Les traces de sang lui ont permis de retrouver son ami. Il lui rappelle ses devoirs de soldat et l'exhorte à revenir. Lorsque l'Acmé est de retour, elle perçoit le changement de son amant. Sentant alors que leur amour est menacé, elle arrache à un arbre une feuille vénéneuse et l'avale. Tandis qu'elle boit avec Gérald l'eau de la source sacrée, elle lui annonce sa mort imminente. Tous deux se déclarent à nouveau leur amour. Bientôt, à côté d'un Gérald épuisé par la douleur devant le corps de l'Acmé, retentit la joie de Nilakanta, persuadée que sa fille a gagné tout droit le paradis. La soprano Nathalie Dessay donc dans le rôle de l'Acmé, le ténor Grégory Kund dans le rôle de Gérald, le baryton Franck Le Guérinel dans le rôle de Frédéric, le baryton José Van Damme dans le rôle de Nilakanta, le chœur et l'orchestre du Capitole de Toulouse placé sous la direction de Michel Plasson. Troisième et dernier acte de l'Acmé de Léo Delibes.

0: Nous écoutions le troisième et dernier acte de l'Acmé de Léo Delibes, avec dans le rôle de l'Acmé Nathalie Dessay, soprano, dans le rôle de Gérald Grégory Kund, ténor, dans le rôle de Frédéric Franck Le Guérinel, baryton, dans le rôle de Nila Canta, José Van Damme, baryton. Voilà pour la distribution de ce dernier acte. Dans les actes précédents, nous écoutions également la soprano Patricia Petitbon à ses débuts, dans le rôle de Hélène, la fille du gouverneur, Xenia Konsek, soprano, dans le rôle de Rose, l'amie d'Hélène, Bernadette Antoine, mezzo-soprano, dans le rôle de Mistress Benson, la gouvernante d'Hélène, le ténor Charles Burle, dans le rôle d'Adji, servant hindou, le chœur et l'orchestre national du Capitole de Toulouse, placé sous la direction de Michel Plasson, enregistré en 1997.
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0: Michel Plasson et Nathalie Dessay ont enregistré un récital avec l'Orchestre national du Capitole de Toulouse, un récital d'air d'opéra français. En voici un premier extrait, il s'agit

Nathalie Dessay interprétant un extrait de l'acte 2 de Mignon, opéra d'Ambroise Thomas, avec l'Orchestre National du Capitole de Toulouse, placé sous la direction de Michel Plasson. Après le succès de Mignon en 1866, Ambroise Thomas remporte un second succès avec Hamlet 2 ans plus tard. Il s'agit de l'adaptation du chef-d'œuvre de Shakespeare. Nous écoutons extrait de l'acte 4, l'air de la folie d'Ophélie. Un air qui précède la mort d'Ophélie, Nathalie Dessay, avec le chœur Les Éléments, l'Orchestre national du Capitole de Toulouse, dirigé par Michel Plasson.

Extrait de l'acte 4 d'Hamlet d'Ambroise Thomas, l'air de la folie suivi de la mort d'Ophélie, interprété par Nathalie Dessay, avec le chœur Les Éléments, l'Orchestre national du Capitole de Toulouse, sous la direction de Michel Plasson. Ainsi s'achève Sans entr'acte, dédié ce soir à Nathalie Dessay, dans ses enregistrements avec Michel Plasson et l'Orchestre du Capitole. 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
1: L'agenda de Radio Radio Plus vous recommande la 18e édition du festival Passe ton bac d'abord, qui, comme chaque année, met à l'honneur la musique baroque et en particulier celle de Jean-Sébastien Bach. Le temps d'un week-end, partout dans la ville, cette année, 18 lieux accueilleront des concerts dont certains seront gratuits du vendredi 5 au dimanche 7 juin. Des lieux du patrimoine comme le couvent des Jacobins, l'auditorium Saint-Pierre des Cuisines, l'église Saint-Pierre des Chartreux, l'hôtel du Mai, l'église Saint-Exupère, mais aussi des librairies ou encore le cinéma américain Cosmographe, ainsi que le jardin du Grand Rond. Et je citerai également l'Hôtel Dieu parmi tous les lieux qui accueilleront cette 18e édition du festival Passe ton bac d'abord, qui est la première dont la direction artistique n'est plus assurée par son fondateur et le fondateur de l'ensemble baroque de Toulouse, Michel Brun. L'ensemble baroque de Toulouse, fondé et dirigé par Michel Brun, et le festival Passe ton bac d'abord, organisé par l'ensemble baroque de Toulouse, fonctionne désormais en direction collégiale. Cette année, Jean-Sébastien Bach n'occupe pas l'essentiel de la programmation. D'autres compositeurs seront largement joués au cours de ce week-end musical, avec notamment la musique de la dynastie des Couperins, interprétée aux Jacobins par l'ensemble Les Curiosités, ou encore la musique de Zelenka, surnommée le Bach de Bohème, interprété par l'ensemble baroque de Toulouse à l'Hôtel Dieu les 6 et 7 juin au cours de l'après-midi. Je vous propose de nous intéresser plus particulièrement au concert que donnera l'organiste Johan Tardivel les samedis 6 et 7 juin à 17h à l'église Saint-Pierre des Chartreux. Un concert entièrement consacré à Buxtehude, donné donc sur l'orgue de l'église Saint-Pierre des Chartreux. Johan Tardivel est né en 1982, il a débuté ses études à Toulouse, puis a étudié à Paris ou encore à Bruxelles. Il s'est formé notamment auprès de Michel Bouvard, Olivier Latry ou encore Bernard Foucroulle. Nous l'écoutons interpréter ici la première fantaisie de Jehan Alain, un compositeur né en 1911 et mort durant la Première Guerre mondiale en 1940. Jehan Alain est né dans une famille de musiciens. Organiste, c'est à 22 ans, en 1933, qu'il a écrit sa première fantaisie dédiée à son frère Olivier, également musicien. Pour la première fois, Jehan Alain utilise comme procédé de développement un thème unique, toujours repris avec une présentation rythmique différente, voire complètement déformée. Le résultat, ce sont des grandes clameurs, des décharges de foudre qui débouchent sur une réponse énigmatique dont l'effet est saisissant. Voici la première fantaisie de Jehan Alain, interprétée à l'orgue par Johan Tardivel.

l'organiste Johan Tardivel interprétait la première fantaisie de Jehan Alain. L'organiste est attendu à Toulouse, où il se produira lors de la 18e édition du festival Passe ton bac d'abord, samedi 6 et dimanche 7 juin à 17h à l'église Saint-Pierre des Chartreux, pour un programme entièrement dédié aux œuvres de Buxtehude. Le festival Passe ton bac d'abord, organisé par l'Ensemble baroque de Toulouse, a lieu cette année du vendredi 5 au dimanche 7 juin. Nous nous quittons avec de nouveau Johan Tardivel et la deuxième fantaisie pour orgue de Jehan Alain. Elle a été publiée en 1939, un an avant la mort du compositeur.

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